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0: Et merci Waïd pour la nuit, c'est parti, je vous réveille, il est 5h du matin, c'est Emeric et c'est le Morning Best quoi.
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0: Bah, du bon son pour vous réveiller, et puis les meilleurs moments du Morning de Difool. Ça c'est Naïka qui arrive, One Track Mind. Et au programme du Morning Best, un clash avec le chien du Morning, Medellin, ça arrive. Un reportage qui sera débriefé avec des personnes qui sont envahies par des rats. Il y aura aussi le double appel et puis compile de l'actu spécial policier dans un instant. Juste avant, un point sur la météo, on est le 22 juillet et franchement, bah c'est une belle journée, c'est comme hier en fait. Grand soleil un peu partout en France, entre 14 et 22 degrés, 14 degrés pour Lille et pour Brest, 19 à Bordeaux, 22 degrés à Toulouse et Paris l'après-midi. Pareil, c'est comme hier, 25 à 33 degrés, c'est la chaleur comme il faut, c'est pas la canicule, c'est vraiment le soleil qui tape comme on aime. Avec 27 degrés pour Nice, 30 à Paris, 31 à Bordeaux et 33 degrés le maximum pour Biarritz et pour Nice, ok? Allez, on est parti pour le Morning Best sur Skyrock, profitez bien de cette journée qui va commencer. On va vous motiver avec du bon son pour commencer. C'est Naïka pour le premier son de l'émission One Track Mind.

0: La voix sublime de Naïka, elle est franco-haïtienne et quand elle chante en créole comme ça sur la fin du morceau, c'est juste sublime. One Track Mind sur Skyrock. Si vous venez d'arriver, je vous souhaite la bienvenue et bonjour à tous, hein, pour ceux qui se réveillent en ce mercredi matin très tôt, car vous êtes nombreux à être en vacances, mais c'est pas le cas pour tout le monde. Il y en a plein qui se réveillent pour aller taffer. Donc sachez-le, pendant l'été, vous n'êtes pas seul. On vous encourage, on vous réveille. Et en plus, on vous passe du bon son. Leto, Pineapple pour la suite. Et là, c'est parti. Compile de l'actu sur Skyrock.
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3: Attention, on va faire une compile de keuf ce matin.
4: Ouais, des policiers qui ont fait des conneries au travail, tiens.
3: Alors, ils sont policiers, ils ont fait des bêtises. Qu'est-ce qu'ils ont fait comme bêtises?
4: Et on va voyager à la place numéro 3, on va filer en Australie où un policier a menacé un de ses collègues avec son arme. Franchement, il s'est quand même un petit peu énervé pour rien parce que le pauvre collègue, il voulait juste lui spoiler un film. Hein? Ça rigole pas, hein, le cinéma en Australie. Scène assez surréaliste qui s'est déroulée en plein commissariat d'ailleurs. Quatre policiers étaient en train de parler donc de ce film quand l'un d'eux a commencé en fait à révéler la fin. Alors son collègue il a réagi en hurlant: ouais, spoil pas le film connard et tout, je vais te tirer dessus. Il a sorti son gun et il a tenu en joue son collègue pendant 5 secondes carrément.
5: Ah ouais, quand même.
6: Ah, parce qu'il voulait pas la fin du film.
4: Ouais, il voulait pas savoir, il avait commencé le film, il avait pas terminé, donc le collègue s'est dit traumatisé, il a porté plainte. Bon, l'autre s'est défendu en expliquant qu'il plaisantait. Bon, il y a quand même mieux comme plaisanterie. Le premier a changé de métier et l'autre a écopé d'une suspension. Comme ça c'est réglé.
6: Ouais, bah ça aurait été mieux que le deuxième change de métier.
4: Oui.
6: Parce qu'il dégaine un peu rapidement, peut-être lui. Ouais. Place numéro 2, on va en France, on va à Beauvais dans l'Oise. Vous êtes dans le 60, vous êtes à Beauvais. Il y a peut-être une histoire dont vous avez entendu parler, c'est une policière jalouse. Je crois que vous en avez parlé dans le morning en plus.
5: Avec son collègue.
6: Non, pas avec son collègue. Avec la nouvelle meuf de son mec.
4: De son ex, ouais.
6: Ouais, elle est jalouse, elle dressait des faux PV pour nuire à l'ex-copine de sa compagne.
5: Putain, c'est abusé, ouais.
6: C'était pas abusé. Son ex, c'était sa compagne.
5: Ouais.
6: Et donc elle a inventé des excès de vitesse imaginaire, des stationnements fictifs, sur des places handicapées parce que ça coûte plus cher, des sorties de garage aussi, stationnements sur les sorties de garage, des absences de clignotants, enfin tout était bon pour mettre des amendes. Le calmaire a duré plus de 6 mois.
5: Six mois.
6: Et ils ont expliqué, c'est la jalousie qui était à la base de cette histoire, elle était jalouse. Elle est passée devant la justice, une policière devant la justice, ça arrive. Elle était reconnue coupable pour l'ensemble des faits. Elle était condamnée à 12 mois de prison.
5: Ah ouais.
6: Et à 3 ans d'interdiction d'exercer son métier. Ce qui est terrible, c'est que dans 3 ans, elle recommence à être policière.
5: Peut-être qu'elle sera passée à autre chose d'ici là.
4: Avec la nouvelle meuf de sa compagne.
6: Ouais. On verra, on vous tient au courant de la suite. Et à la place numéro 1, notre compile de l'actu.
4: Allez, on voyage, on part aux States, à la place numéro 1, où un policier a été contraint de démissionner. Pendant son service, il avait un petit rendez-vous galant. Bon, alors, c'est pas très séduisant, parce que c'était tout près d'un cimetière, donc rendez-vous galant avec une demoiselle qui lui a fait une gâterie.
6: Au moins, t'es tranquille là-bas.
4: Ah oui, au moins, t'es tranquille. Donc, ça a duré quand même quelques temps, pendant ses heures de service. Un passant a vu quand même la scène, et il a filmé, et il a publié la vidéo sur TikTok. Ouais, les réseaux, c'est dangereux maintenant. Vidéo qui a été vue 16 millions de fois avant d'être supprimée.
6: Ah, bon, c'est devenu une star du TikTok.
4: Ah, c'est devenu une star des TikTok, voilà, de TikTok. Bon, le chef du commissariat américain, là, a été informé de ce dérapage. Il évoque la vidéo avec l'intéressé. Bon, il ne pouvait pas nier. Il a préféré poser sa dem avant de devoir aller plus loin dans les confrontations.
6: Voilà, ils sont policiers, ils ont fait des conneries au boulot.
4: C'est ça.
6: C'était à la une de l'actu ce matin sur Skyrock.
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Bah oui, sur Skyrock, on a le bon son de Triangle des Bermudes avec Ayana Kamoura. C'était Balek, si vous voulez applaudir Ayana Kamoura. Et du coup, vous en balek pas. 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T'as mis pas la Ginny? Allez, c'est parti Dracula. Et dans pas longtemps, on se fait un double appel des familles. Bougez pas.

0: Chaque matin de 5 à 6, c'est le Morning Buzz. Tout à l'heure, il y aura Vincent aussi pour l'été du Morning de Difool. Bref, on a filtré, on a écrémé tout ce qui a déchiré durant la saison chez Difool. Eh ben, on vous le passe tout l'été, toutes les vacances avec Skyrock à fond. Là, c'est l'heure du double appel. Je sais que vous aimez le double appel des familles. En voici un collector avant d'écouter Michael Jackson et Billy sur Skyrock.
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4: Nos double appels avec les numéros que vous nous envoyez. Vous avez envie d'entendre quelqu'un que vous aimez bien dans le double appel? À qui vous pourriez faire un double appel? Ah, moi, il y a un pote qui s'énerve pour tout.
5: Ah ouais?
4: Surtout quand on le. Bah, bon, il est italien, vous comprendrez rien.
5: Ah, ça peut être drôle. Ah, oui.
4: Mais un italien dans le double appel, ouais, j'ai un poteau.
6: Ça pourrait être rigolo.
4: J'ai un poteau, tu l'appelles, le gars t'insulte en deux minutes.
5: C'est bien ça.
4: Il monte très très vite, c'est exactement ce qu'il nous faut comme numéro de téléphone. Faut envoyer une blague à qui, d'ailleurs, si vous.
7: Moi, tous mes potes, ils connaissent.
4: Ah oui, c'est vrai, ouais.
7: Donc, ils capteraient le prank.
4: Eh, tu crois qu'il capterait?
7: Oh, je pense, ouais.
4: Ah, parce que bon, on va voir.
7: On fera le test un jour.
4: On va voir si on a été, si on a été découvert. On va donc retrouver nos doubles appels sur Skyrock avec tout de suite les numéros que vous nous avez laissés. On part à la recherche de The Voice ce matin parce qu'on a fait les tests juste avant et il y en a un qui a une voix magnifique. On part à la recherche de The Voice. On va leur présenter Patrick. Est-ce que Patrick est là?
8: Hein? T'es pas un travesti?
4: Non, je suis Difool.
5: Ouais.
4: Eh bien, on va leur mettre ce beau petit son au français. C'est parti. Double appel sur Sky.
9: Allô, oui. Allô. Oui. Allô. Oui, je vous écoute.
4: Ambiance.
9: Oui, bah, je sais pas. Mon téléphone vient de sonner, je réponds. C'est vous qui m'avez appelé, non?
10: Non, ça a sonné chez moi.
9: Ah, bon, bah, alors c'est encore des petits malins qui s'amusent avec les téléphones.
10: Eh ben oui.
9: Je suis désolée.
6: Les petits malins.
10: Ah. Oui. Oui, allô. Ah. Non, mais tu te fous pas de la gueule du monde.
11: Ah. D'abord, de quelle raison?
4: Comment?
11: Vous me tutoyez, je vous connais pas, je sais pas qui vous êtes.
9: C'est bon, c'est quoi
4: la voix?
3: Pourquoi?
11: C'est affreux, c'est tout à fait, je suis affreuse moi-même, monsieur.
3: Oh, sérieux, c'est de la part de qui?
11: Oui, un piquet de merde.
6: Hein?
11: Et je raccroche, j'en ai merde d'être emmerdée, perdre des...
6: Patrick.
3: Seul Patrick, j'ai pas de Patrick en vos hommes.
11: Non, perd des ennuyeurs téléphoniques. Pardon?
8: T'es avec ton copain, là?
11: Mon mari? Il vous en kikine, mon mari!
3: Vas-y, continue, tu m'intéresses!
11: Oh, bien pire, monsieur, c'était un chourineur à l'abattoir!
3: Bah, tu viens tout de suite, je t'attends!
11: Oui, eh ben c'est ça! Viens, je t'attends! Et je sais me servir d'un fusil, chercher le 12! T'inquiète!
3: Waouh! Mais t'es dérangé des boyaux de la tête?
11: Oh là là! Oui, eh ben écoute! Au revoir!
3: Oh, ah, t'es connerie!
6: Ta bonne femme, elle est là ou pas?
3: Hein?
12: Oh oui, j'aimerais que tu retires ta petite culotte, Pamela.
3: Elle a du petit bateau.
13: Vous êtes en lien direct avec la gendarmerie. Je viens de vous mettre sur la gendarmerie, les gendarmes arrivent.
14: Oh, mais ça commence à bien faire votre cirque.
3: Moi, je suis ancien officier de gendarmerie. Alors, tu me casses les couilles. Et là, il va y avoir des copains. T'es d'accord?
13: D'accord. Les gendarmes arrivent. Tout de suite.
14: Non, j'y vais pas.
6: Ah, mes collègues.
3: T'es dérangé de la tête, toi.
8: T'es pas un travesti.
3: Mais t'as... Mais t'es vraiment malade, hein?
8: Ouais, absolument,
6: oui. Absolument,
3: oui. Ouais. T'es con. Mais t'es complètement barge, hein?
14: Bah, va te faire foutre, connard.
4: Merci, madame. C'est très gentil. Nous avons donc découvert The Voice. Elle avait une voix.
5: Ah, super.
4: Ah, ouais, exceptionnelle.
7: Bravo, madame.
4: The Voice, prochaine candidate qui arrive très très vite chez Nikos. Si Nikos nous écoute ce matin, faut l'embaucher, elle.
5: Hein. Ah, oui,
6: Mickey.
4: Au revoir. Puis elle avait un accent assez sympa. Si vous savez d'où vient l'accent d'ailleurs, j'aimerais bien savoir d'où ça vient. Au revoir.
7: D'une autre planète.
4: Peut-être, peut-être. Non, il paraît qu'on était en France dans les doubles appels.
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0: dans les oreilles de Bon Matin et Medellin, le cher du morning. Oui, un versus, un clash qui arrive. Je vous en dis pas plus, allez écouter dans un instant. Le temps de faire un point sur la météo de ce mercredi 22 juillet. Grand soleil aujourd'hui sur toute la France avec une belle journée estivale, un peu comme hier en fait, copier-coller d'hier. Vous prenez la journée d'hier, c'est la même aujourd'hui, à savoir des températures vraiment agréables. Dès ce matin c'est doux, hein, entre 14 et 22 degrés, 14 le minimum pour Brest et pour Lille, 18 à Bordeaux, 20 à Toulouse et Perpignan, 22 à Paris l'après-midi, entre 25 et 33 degrés, vous avez vu c'est agréable de fou. 25 degrés le minimum pour Lille, 27 à Nice, 30 à Paris, 32 pour Bordeaux, 33 le maximum pour Toulouse et pour Perpignan. Vous écoutez le Morning Best, dans pas très longtemps il y aura Mélodrama, vous savez c'est le morceau qui est resté le plus longtemps dans l'histoire des numéro 1 en France. This is Théodora, ils arrivent et là c'est parti pour le clash avec Medellin.
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3: Medellin, viens voir, dis bonjour. La France nous écoute, dis bonjour à toute la France qui se réveille avec Skyrock. Bon, on va te présenter un chéri. On va voir si les teckels et les staffs, ça fait bon ménage. Ah, on va faire la rencontre. On vous a demandé, est-ce que vous avez des animaux qui font des bêtises à la maison, qui sont des génies, qui font des trucs de ouf. Medellin, maintenant, elle me fait des yeux de biche quand elle veut un gâteau. C'est-à-dire qu'elle me regarde fixement et elle plisse les yeux comme pour me séduire. C'est un truc de ouf.
4: C'est mignon. Ouais.
5: Tu crois que c'est pour ça?
3: Bah ouais. Cariole, elle pense qu'elle a une conjonctivite.
5: Ouais, plutôt, ouais.
3: Ah, parce moi, je pense qu'elle me fait des yeux d'ange parce qu'elle se trouve très séduisante. Ah, Medellin, t'es une belle gosse, hein.
5: Oui.
3: Bon, Médé, on va faire la rencontre. Il y a quelqu'un qui filme parce qu'on nous a demandé de filmer, là. Et après, on écoutera les messages avec les bêtises de vos animaux géniaux, tout ça. Oui, Medellin, on va te présenter un chéri. Alors, on va présenter le chéri.
5: On va chercher le chéri.
3: C'est Ted, il ressemble à une saucisse, il est
5: tout
3: mignon.
5: C'est un teckel, saucisse complète.
3: Voilà, c'est une saucisse avec quatre pattes dessus.
5: C'est mignon.
3: Voilà, ça marche sur des pattes toutes courtes. Ça a des pattes toutes minuscules.
5: Ça a pas de pattes.
3: Si, ça a des pattes.
5: Ça a des pattes minuscules, mais Medellin, elle a deux spaghettis énormes. Elle a des grandes jambes, c'est incroyable.
3: Bah, vas-y, ramène le chien. Alors, viens, Medellin.
4: Faut mettre la laisse par contre pour moi.
5: Ouais, attache, mets des chiens.
4: Au cas où quand même.
3: Ouais, je prends la laisse quand même.
6: Tant qu'il filme du coup.
4: On sait jamais.
3: On sait jamais, vas-y, filme ça.
6: Alors. Parce que je pense que j'ai plus trop de mémoire.
5: Tiens,
6: ça serait dommage qu'on rate cette rencontre.
3: Oui, j'espère que ça va bien se passer.
4: Bah oui, ça va peut-être bien se passer, oui.
3: Vous êtes plutôt optimiste d'ailleurs sur les messages que vous nous avez laissés. Il y a Laïna qui nous dit un mâle et une femelle, ça le fait tout le temps.
5: En général,
3: en général, je sais pas, pensez à vos couples à vous, ça le fait pendant un certain temps, puis après ça le fait moins. Bon, Mehdi, on va te présenter on va pas se promener. On va te présenter, non, on va se j'ai mis la laisse, elle croit qu'on va se promener. On va te présenter un petit équel.
6: Alors, attention.
3: Vas-y, fais
5: rentrer. L'entrée du teckel.
6: Voilà, attention.
3: Regarde.
4: C'est qui ça?
5: Gentil.
3: Le type en courant.
7: C'est qui ça?
3: Mais oui.
4: Bonjour.
3: Pour l'instant, ça bouge.
6: C'est un échec cuisant.
5: C'est un échec cuisant, ouais, ça ne le fait pas.
4: Heureusement que t'enlèves.
3: Bon, ça n'a pas fonctionné.
5: Ils sont reniflés vite fait et ça n'a maintenant.
3: Et vous savez qui a agressé qui?
5: Tu vas nous dire que c'est le petit qui a agressé.
6: T'es sûr de toi? Parce que j'ai la barre là.
5: Oh, on va voir, on va regarder l'épreuve en image.
3: Mais bien sûr que si vous avez.
5: Bon, non, moi j'ai vu les deux en même temps, ça a pas collé. Ah voilà. Ouais.
3: On a bien fait de filmer, et en effet, c'est le teckel qui a agressé Medellin. Je regarde la VAR. Mais oui, mais tu t'es fait agresser par un vilain teckel.
5: Non, mais c'est juste que c'est pas passé.
6: Tu veux qu'on mette la vidéo sur l'Insta du Morning ou...
4: On peut la publier.
6: Non, parce qu'on
4: ralentit si tu veux.
6: On va voir que Diffoul est de très mauvaise foi.
3: Ah, on peut la mettre.
5: Bah oui, on va la mettre.
3: Vous allez voir l'agression d'un staff.
6: Mais là, on ralentit. Là, on ralentit bien comme il faut, bien
4: zoomer. Vous allez bien voir qui est à qui.
3: L'agression d'un staff par un teckel. Vous témoignez pour vos animaux ce matin, 0686 86 101 101, les WhatsApp audio. Et puis vous appelez en direct, on va faire Standard Express, vous nous appelez. Les WhatsApp audio que vous nous avez envoyés. Voyez, vos animaux, ils sont super, ils font des trucs de ouf et ils vous ont fait des bêtises. Vous nous racontez tout, vous êtes des animaux géniaux. Voici le message que nous a envoyé Dams. Oui, Dams. WhatsApp audio, écoutez bien.
8: Ouais, salut l'équipe, salut. C'est Dams du 38.
3: Salut Dams.
8: Bah moi j'ai un border collie à la maison. J'avais Mignon, posé ça. Des couches sur le balcon. Le chien était sur le balcon.
3: Oui.
8: Et sauf que les couches devaient les jeter à la poubelle. Et sauf qu'à l'intérieur il y avait du caca et du pipi. Oh. Ce qui s'est passé, c'est qu'il m'a déchiqueté toutes les couches. Donc je vous laisse faire le décor. Voilà, c'était une catastrophe. Allez Dams, l'équipe. Ciao ciao.
3: Mais ouais, pour lui c'était un jouet.
5: Ah bah un jouet qui sent la merde en plus, ouais ils adorent.
3: Bah ils adorent.
5: Bah ouais c'est clair.
6: C'était la cacatastrophe.
3: Exactement, la cacatastrophe sur le balcon con. Désolé pour le balcon. On fait des bisous à ton border collie, c'est trop mignon les border collies.
5: C'est très intelligent.
3: Ouais, la preuve.
6: Les border colliques.
3: La preuve. Jess nous a envoyé un message aussi, salut Jess.
9: Salut la team, c'est Jess du 60.
3: Salut.
9: Moi j'ai un rot du coup qui du coup a 4 ans maintenant. Et quand il était plus petit, on avait laissé des billets de 50 euros sur le bar de la maison. Et en fait, je sais pas comment il s'y est pris. Il y a un billet qui a dû s'envoler, qui a dû tomber ou je sais pas quoi. Il a bouffé un billet de 50 balles. Alors, je peux vous dire que quand vous êtes en galère, ça fait mal. Bah au cul, c'est le cas de le dire. C'est cool. Allez, bonne journée l'équipe.
3: Je peux te comprendre, mais...
6: Ah ouais, c'est très chiant même.
3: Bah, ce qu'il faut essayer de faire, c'est de... Bah justement, tu regardes son cucu quand il fait caca et tu regardes s'il n'y a pas le billet à l'intérieur.
6: Oui, bon, il va être déchiqueté quand même.
5: Ouais, il va être en sale état.
6: Il va pas rester grand chose. Ouais, ça te fait un puzzle.
3: Tu le nettoies, ça fait un puzzle, ça peut amuser les enfants.
6: Non mais c'est un sacré puzzle. Ouais,
3: c'est une bonne idée, Guy.
6: Le puzzle qui pue.
3: Le puzzle qui pue. Les enfants adorent.
5: Ah oui.
3: Bon, merci. On t'embrasse ton petit chien là. Il y a le message de Kiko aussi. Salut Kiko.
10: Ouais, salut l'équipe. C'est Kiko du 04. Kiko. Bah, écoutez, moi mon chien un génie. Il a rien trouvé mieux que de faire sa petite crotte sur une trompette en jouet de mon fils. Et le temps que j'avertisse ma femme, mon fils soufflait déjà dans la trompette. Voilà. Je vous fais des bisous l'équipe, bonne journée.
3: Écoute, des bisous. Il y a beaucoup d'histoires de caca là. Et en fait, il n'y a que des histoires de caca avec les chiens là pour l'instant.
5: Ouais, c'est clair.
3: On a qui en ligne avec nous? 01 53 40 30 20, vous appelez. Et je vais dire Skyrock, bonjour. Standard Express, Skyrock, bonjour. Allô, allô.
11: Oui, allô.
3: Oui, allô, qui es-tu?
12: Oui, bonjour, salut.
11: Comment tu vas? Bonjour, c'est Marvin.
3: Salut Marvin.
12: Ouais, Marvin.
3: T'as quoi comme animal, Marvin, toi?
11: Moi, j'ai un staffy.
3: Ah, c'est tout mignon, les staffies.
12: C'est plus petit qu'un staffy.
3: C'est un staff plus trapu, quoi.
12: Voilà.
3: Mais plus petit. Et alors, il te fait des bêtises ou c'est un génie, ton staffy?
11: Non, c'est moi, mon chien, c'est quand je prononce le mot on va se promener à chaque fois, il devient fou et puis il va me chercher les chaussures et la laisse pour qu'on aille se promener.
12: C'est trop mignon.
11: Et s'il voit que je prends un petit peu trop de temps, il se met à aboyer.
3: Ouais, bah écoute, elle fait la même chose, mais moi en plus, elle me fout des coups de patte.
5: Ouais, alors moi, la grande, quand elle a envie de faire caca, elle va chercher les sacs à crottes sur sa laisse et elle en déchire un.
3: Bah, moi, le coup du collier, elle me le fait aussi.
5: Hein. Non, mais c'est un truc de ouf. Hein.
11: C'est dingue. Hein.
5: Quand
3: elle voit que je vais sortir, elle se met devant son collier, elle regarde son collier, elle fait ne m'oublie pas. C'est trop mignon. Comment il s'appelle ton chien?
11: Il s'appelle Lennon.
3: Eh bien, tu lui fais un gros bisou à Lennon. Il y a Marvin et Lennon. Eh bien, merci Marvin, on va t'envoyer ton mug, le mug Skyrock à la maison.
11: Merci beaucoup l'équipe.
3: On te fait un gros bisou. Et Lucie qui a envoyé un WhatsApp. Salut Lucie.
13: Coucou Skyrock, coucou. Moi c'est Lucie du 59.
3: Oui.
13: Alors, moi, la bêtise que mon animal de compagnie a fait, c'est mon chien. Le jour où mon fils devait rapporter son rapport de stage, au matin même quand on descend, il était tout déchiqueté. Du coup, on a dû tout refaire en catastrophe.
3: Mais
13: un peu galère, mais on a réussi. Bonne journée l'équipe,
3: bonne
13: à bientôt.
3: Bonne journée Lucie, mais nourrissez vos animaux.
6: Mais ouais, ben ouais. Mais
3: ils sont obligés de manger des couches. Ils sont obligés de manger des billets et là ils mangent des rapports de stage. C'est pas sérieux ça?
5: Non.
3: On t'embrasse Lucie, on te fait des gros bisous.
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0: Bon réveil, bienvenue sur Skyrock et puis merci d'écouter le Morning Best qui va se poursuivre dans un instant avec un reportage. Ils vont débriefer un reportage l'équipe du Morning avec des personnes envahies par des rats. Vous allez en savoir plus dans un instant, pas très agréable d'être envahi par des rats. Et ben vous en saurez plus avant 6h, il y aura Bobé Joe pour piler et puis Vincent qui débarque. Hein. Vincent qui arrive, c'est l'été du Morning de Difool sur Skyrock. Bougez pas.
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0: Des fortes chaleurs avec Santé publique France. Peut-on faire du sport par forte chaleur ou comment adapter ses activités physiques? Réponse dans un instant.
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1: Et voici maintenant notre film d'horreur. Un film d'horreur avec... Parce que vivent les gens dans une petite ville du Nord, vous voulez les soutenir ce matin, avec des rats qui sèment la terreur.
2: Ouais,
1: vous avez peur des rats?
3: Ah ouais, j'aime pas les rats.
2: Oh bah en fait, c'est dégueulasse surtout.
1: Mais tu les manges pas, Tim, les rats?
4: Non, mais bon, bah ça dépend lesquels. De temps en temps, ça peut m'arriver.
1: Un petit rat qui passe comme ça.
4: Bah pourquoi pas, ouais.
1: Tu te fous dans du pain, ça fait un petit kebab. Bon, film d'horreur maintenant, écoutez, reportage.
5: Une maison qui provoque la peur dans ce quartier de Boskep. Plusieurs centaines de rats ont pris possession des lieux.
1: Pourquoi elle parle comme ça, les journalistes, à la télé? Je me suis toujours posé la question, Rémi. Toi-même qui es le meilleur journaliste du monde.
2: Ouais.
1: Pourquoi à la télé, quand ils font des reportages, parle comme ça, comme la dame?
2: Bah, c'est pas, c'est le ton.
4: C'est le ton. Journaliste.
1: Et le ton, c'est bon. Oh, allez, reportage, qu'est-ce qui se passe? Comment ça se passe la vie avec des rats partout? Les gens témoignent.
6: Donc on peut bien voir aux fenêtres que les rideaux ont été mangés, qu'il y a du caca de rose sur les carreaux.
1: Oh.
4: Parce qu'ils vivent dans une maison.
1: Ah ouais. Donc les rats sont dans la maison et ils bouffent les rideaux.
4: Ouais, et après ils sortent.
1: Faut leur mettre une petite gamelle comme pour les chiens.
4: Bah oui,
1: comme ça ils bouffent plus de rideaux.
3: Et comme ça ils amènent toute la famille et puis tu nourris un bon drap après.
1: Bah voilà. Oh. Tu veux des animaux domestiques, tu les récupères. Témoignage.
7: Les rats sont comme des hommes à la fenêtre, là ils regardent dehors.
1: Ah ouais.
3: C'est mignon ça.
7: Ils ont même plus peur des hommes.
1: Cario, tu trouves ça mignon?
3: Bah, si elle regarde à la fenêtre, ouais, je trouve ça adorable.
1: Toi, tu te crois dans Ratatouille, tu sais.
3: C'est clair,
1: avec
3: j'adore.
1: Un rat sympa qui regarde à la fenêtre. Témoignage encore.
8: On sort de la voiture, donc il y a des rats qui se baladent de partout. Ils montent dans la voiture, ils nous suivent dans le bâtiment. Une fois, ma fille s'est fait courser par un rat. Elle a eu trop peur.
1: Ah, bah ouais, j'imagine des tout petits. T'as un rat qui te course. À la limite, faut apprendre aux enfants à ne pas avoir peur des rats.
3: Ou à courir plus vite.
1: Bon, si vous avez vous-même peur des rats, c'est vrai que c'est pas ça. Donc ils sont dans la rue, ils sont partout, ils sont là, ils sont partout, comme on dit chez nous.
9: Déjà quand on marche, il faut qu'on tape comme ça le soir.
1: Ah, ça c'est bien comme méthode. Donc tu marches et tu tapes des pieds, comme ça les rats ils ont peur.
9: Pour qu'ils viennent vers nous.
1: Comme avec les serpents, il faut faire la même chose avec les serpents. Si vous avez peur, des serpents, vous êtes dans la savane par exemple, tapez fort des pieds comme ça.
3: Ouais, les éloigner.
1: Ils aiment pas.
4: Ah, ouais.
1: Autre témoignage.
10: Donc ça c'est un rat que vous avez trouvé ce matin.
11: Oui, qui était mort.
10: Oui.
11: Et en fait, c'est l'odeur depuis deux jours qu'on sentait. Bah, c'est effrayant, quoi, déjà, parce que les urines s'épissent partout. C'est-à-dire que tout ce qu'on se sert, on ignore si l'aura n'est pas passée dessus, si... Puis c'est nuisible, quoi. Ça fait des dégâts.
1: C'est un film d'horreur, la vie des gens là-bas. On vous salue, mais ils n'ont pas trouvé une solution pour se débarrasser des rats dans la ville de Boskep.
3: Ils peuvent pas mettre des tapettes ou des trucs comme ça?
1: Exactement, tu mets des tapettes de partout, comme ça après les enfants ils jouent par terre. Ils ont plus de doigts, tu racontais tous les habitants du village de la ville, ils n'ont plus de doigts, les gens là-bas.
4: Non, mais ils essaient de dératiser, mais en fait les rats ça se reproduit très vite.
2: Ah oui,
1: ils sont chauds, les rats.
4: Et du coup, c'est galère de tous les exterminer.
3: Ou alors, faut mettre des chats dans la ville.
1: Bon.
4: Après, tu vas avoir un gros problème de chats. Il y a une île en Bretagne où les chats
3: ils ont des terreurs.
1: On avait parlé dans le morning là.
2: Yes.
1: Et attention, c'est vous qui nous l'avez annoncé. Radou, t'as 49 ans, tu nous envoies un message. Et tu nous dis, avec l'appli Skyrock, vous pouvez envoyer tous les messages que vous voulez, environ 20 000 rats à la fin de l'année en partant d'une unique femelle. C'est-à-dire qu'elle fait 50 rats dans l'année, mais comme ils se reproduisent les uns les autres. Et là, il y a le message de Céline qui nous dit, au bout de deux mois, le rat, deux, trois mois, la rate, elle peut. Enfin, la rate, elle a deux, trois mois, elle peut faire des bébés.
3: Ça, c'est énorme.
2: C'est énorme, ouais.
3: Donc, ça fait 20 000 en tout à la fin de la chaîne, quoi.
1: Donc, ça fait 20 000 à la fin de l'année.
3: Ah ouais.
2: C'est ouf.
1: Et ben voilà, c'était notre film d'horreur.
4: Et ben.
1: Bouh. Sur Skyrock.
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Yes, Chouin Chouin Chouin, c'était Caris sur Skyrock, l'homme au double feu qui est tout pile 6h. Bon, on va y aller tout de suite pour l'été du morning de Difool. L'été du morning de Difool, premier sur la déconne et premier sur votre réveil. C'est tous les matins sur Skyrock et on donne le coup d'envoi de l'émission de ce mercredi 22 juillet.

vous retrouver. J'espère que la nuit a été bonne, que vous êtes en pleine forme, prêt pour attaquer une nouvelle matinée, une nouvelle journée avec les inédits du Morning de Difool, avec tous les numéros 1 pour attaquer l'émission. D'ailleurs, je vous annonce que vous allez retrouver vous allez retrouver les conseils pas chers de Romano. Voilà, Romano qui va partir à la laverie, voilà, qui va vous expliquer comment laver vos oreillers. Il y a également le jeu de la banque qui se prépare, c'est 50 euros par bonne réponse, un Difool qui va vous faire résoudre

0: le son avec Full. Mais avant tout ça, on y va tout de suite. Hein. C'est parti. On fait le point sur l'actu, sur le sport. Rémi, on attaque avec le temps.
1: Ouais, plus aucun département d'alerte orange pour la canicule ce matin. Le temps reste très ensoleillé sur une bonne partie du pays. Il fera encore chaud dans le sud malgré la levée des vigilances. Les nuages sont plus nombreux du Pays de Caux à la Picardie jusqu'à la frontière belge. Des averses parfois orageuses pourraient se développer sur les Pyrénées, plus localement sur le relief corse et le Mercantour. Ciel parfaitement dégagé partout ailleurs. Même si on a quelques cumulus de beau temps, le Mistral souffle encore jusqu'à 50 km/h dans le couloir rhodanien. Les températures ce matin, 13 à Lille, 16 à Paris et à Lyon, 22 à Marseille. Dans l'après-midi, 22 près des frontières du Nord, 24 sur la pointe du Cotentin, 25 sur les Côtes d'Armor, 26 en Seine-Maritime, 27 en région parisienne et en Meurthe-et-Moselle, 28 en Eure-et-Loir, en Alsace également, 30 sur le Massif central et dans la Loire, 32 sur la côte basque et en Haute-Vienne, 34 près de la Méditerranée, 35 sur le bassin aquitain, 36 en Haute-Garonne et 38 dans l'eau. De la pollution, c'est moyen, les indices entre 2 et 5.
0: On a du PLK qui arrive également, encore Ayana Kamoura et la rafleuse pour Sexy Nana et la Rémi, c'est parti pour l'actu.
1: Ouais, une nuit difficile dans le Var. Un incendie s'est propagé sur 1700 hectares en quelques heures. Le feu s'est déclaré hier midi à Pontevès, près de Brignoles. Il poursuit sa progression. Plusieurs communes sont menacées. 400 personnes ont été évacuées hier soir. 900 pompiers engagés avec 350 engins, dont des canadaires. 2300 foyers sont privés d'électricité ce matin et plusieurs routes fermées à la circulation. La mort de deux pompiers hier près de l'aéroport de Bordeaux-Mérignac. Ils étaient mobilisés sur un sinistre qui s'est déclaré dans une prairie. D'importants moyens ont été déployés. 2 hectares sont partis en fumée. Emmanuel Macron adresse ses condoléances aux familles des deux victimes, mais plus généralement à tous les pompiers de France. Le ministre de l'Intérieur, Laurent Nunez, doit se rendre sur place aujourd'hui. 5 départements du Sud-Est sont en alerte rouge pour risque de feux de forêt très élevé. 31 sont en orange. C'était l'un des engagements phares pris par le chef de l'État à la fin de son précédent mandat. Le Parlement a définitivement adopté la proposition de loi qui interdit les réseaux sociaux au moins de 15 ans. Ce sera donc en vigueur dès le 1er septembre et impossible de créer de nouveaux comptes, que ce soit Snap, Insta ou TikTok. Ceux qui possèdent déjà des profils actifs ne pourront plus les utiliser dans un délai de 4 mois. Le texte ne précise pas comment les réseaux pourront vérifier l'âge des utilisateurs. Un dispositif de vérification va être mis en place. Et puis le procès en appel de Cédric Jubilard, finalement reporté au premier semestre 2027. Il devait initialement débuter en septembre. Décision prise par la cour d'assises de la Haute-Garonne.
0: On enchaîne avec le sport, Rémi.
1: Ouais, pas de surprise hier, comme tu l'avais pronostiqué, Vincent. Evenepoel a survolé le contre-la-montre en Haute-Savoie. Le Belge devance Pogacar de 28 secondes. Le Slovène conserve le maillot jaune, alors que Paul Sexas termine à une très belle quatrième place. Le peloton va parcourir 174 km aujourd'hui entre Chambéry et Voiron. Une étape assez plate, avec quand même quelques difficultés, dont 3 côtes de catégorie 4.
0: Merci beaucoup, Rémi. Tu es premier sur le vélo. On va te retrouver tout à l'heure. Tu seras de retour pour un nouveau point sur l'actu et sur le sport.
1: À tout à l'heure.
0: L'été du morning de Difool sur Skyrock, les conseils pas chers de Romano qui se préparent les tout premiers de la matinée. Mais juste avant Shakira et Burna Boy, c'est Die Die. Ouais.

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1: C'est l'heure de retrouver Romano et nos conseils pas chers. Bonjour, bonjour Romano.
2: Bonjour.
1: Bonjour, comment vas-tu?
2: Ça va bien.
1: Est-ce que tu es sur ton oreiller ce matin?
2: Bah là, je suis levé là du coup.
1: Ah, faudrait que tu nous fasses un jour coucher les conseils pas chers.
2: Oh, bon, ça va aller, je vais vous épargner.
1: D'accord, mais je pourrais être mignon.
2: Ah bah si ça peut t'exciter, alors je le ferai.
1: Ouais, on mettra une caméra, comme ça on diffusera sur les réseaux. Un Romano réveil, c'est trop beau. De quoi parle-t-on dans ce grand moment économique sur Skyrock?
2: Je vais me lancer dans la laverie, dans le lavage d'oreiller.
1: Ouais.
2: Oreiller, bon... couette, draps, tout ce qui concerne le lit. Hein.
3: Okay.
2: Et j'ai une méthode de vente assez particulière. Je vais immédiatement vous faire une démonstration.
1: Ah, attention, la démonstration.
2: Allez.
1: Comment on vend donc les services d'une laverie ce matin sur Skyrock?
2: Eh ouais.
1: Allons-y, c'est parti. C'est bien pour draguer la laverie. Je me rappelle, moi, quand j'allais à la laverie, t'as plein de
3: meufs. Toujours des meufs, ouais.
1: Des meufs célibataires qui viennent laver leurs trucs. T'attends ton linge, donc tu discutes un petit peu.
4: Alors, ça va, les petites culottes?
3: Ouais.
1: Ah, elles sont t'as de jolis dessous, dis donc. Tu sais, tu fais le gros relou. Pas sûr que ça marche, ça. Alors, on va chez qui? On a des numéros de téléphone, on les appelle.
4: On va démarrer chez Joël.
1: Allez, on va chez Joël pour démarrer. C'est parti. Comment faire pour promouvoir sa laverie, laver les oreillers, tout ça?
5: Allô?
2: Oui, bonjour madame.
5: Oui.
2: Oui, bonjour, excusez-moi de vous déranger, monsieur Lapince à l'appareil. Je me permets de vous appeler là parce que j'ai eu un petit souci la dernière fois. Je suis venu faire l'amour avec votre mari là dans votre lit et je me suis rendu compte que les oreillers ne sentaient pas très bon.
5: Oh, c'est très drôle, pauvre connard. Bah.
2: Oui, mais faut pas le prendre mal.
1: Bah ouais, voilà. Faut pas se vexer.
4: Ça c'est fait.
2: Ah bah oui. Ah bah voilà, bah c'est réglé.
1: Ah bah elle est déjà partie. Ah ouais, elle est partie.
2: Ah
1: bah
2: merde.
1: Ah bah elle est partie, ouais. Elle était très vexée. Ah, elle est super ta méthode. J'ai fait l'amour avec votre mari, les oreillers sentaient très mauvais. Super. Ah, c'est une très bonne méthode.
4: Bon, on va la laisser là. Non.
1: On retente le coup, oui. Ça peut
2: marcher
1: pour
2: essayer.
1: Le
4: on va chez qui? On appelle Charlie cette fois-ci.
1: Allons-y, chez Charlie.
4: C'est Charlie.
1: C'est parti.
6: Ouais, que tu me veux.
2: Ouais, c'est Charlie.
6: Non, que tu me veux.
2: Ouais, bah en fait, je t'explique. Je suis allé chez toi faire l'amour avec ta femme. Ouais, je sais, bon, elle est pas farouche, comme on dit. Hein.
6: Oui, bien sûr, bah, je t'entends, elle te mettrait une droite si elle te voyait là.
2: Ah, bah écoute, très bien. Et en fait, ce qui s'est passé, c'est que j'ai remarqué que vos oreillers sentaient pas bon.
7: D'accord.
2: J'ai quand même vérifié au niveau de ta femme, ça vient pas d'elle, ça vient bien des oreillers. Hein.
6: T'as que ça à faire, Tarlouze.
2: Comment tu m'as appelé?
6: T'as que ça à faire, Tarlouze.
2: Ah, bah ta femme m'a pas dit ça la dernière fois, par contre.
1: Tarlouze, ça y est parti. Elle est partie. Il est parti, il a terminé par Tarlouze, qui est quand même super sympa.
4: C'est bien, c'est
2: vrai, grave.
4: Un appel, une insulte.
1: Oui, c'est vrai.
2: Ouais, et pour le moment, c'est le concept. Oui.
1: Et un accrochage. C'est le concept. Ben, on va quand même tenter le coup si on en a un autre.
4: Allez, bon,
1: on a le temps, allez, on y va.
4: Allez.
1: On va chez qui?
4: C'est Alexandre.
1: On va chez Alexandre. Ah. Est-ce que ça va marcher ou alors peut-être de nouvelles insultes?
4: Une nouvelle insulte, peut-être.
1: Allez.
8: Allô?
2: Oui, bonjour, c'est Alexandre.
8: C'est qui?
2: C'est Jean-Louis à l'appareil, un copain de ta femme.
8: C'est qui ma femme?
2: Je sais pas comment elle s'appelle, à vrai dire, on s'est retrouvés, on a fait l'amour comme des bêtes dans votre lit, et j'ai remarqué que ça sentait pas très bon au niveau des oreillers.
8: Ouais, je sais pas trop quoi te dire, en fait, garçon.
2: Ça tombe bien, moi je suis propriétaire d'une laverie, donc je vais venir récupérer tes oreillers, et puis je vais les laver.
8: Bah, c'est une bonne idée, ça.
2: Ouais, comme
8: mais
2: ça, la limite.
8: Faire, c'est perdre du temps, mon grand.
2: Ouais, bah ouais, écoute, moi je travaille. Hein. Moi aussi je travaille, hein. J'ai une laverie, moi, monsieur. Moi je suis PDG, moi.
4: Oh.
8: Ouais, du coup, tu passes à quelle adresse?
2: Je passe directement chez toi.
8: Oui, mais du coup, à quelle adresse? Puisque tu es déjà venu, tu m'as dit.
2: J'ai pas l'adresse en tête, mais je vais la retrouver, je pense.
8: Ah, mais c'est sérieux, ça, pour un PDG, quand même.
2: Ouais, mais t'inquiète, hein, j'ai tout ce qu'il faut. Hein.
1: Tout.
2: Donc, je viens récupérer les oreillers, je te facture les deux, ça sera 50 euros.
8: Ouais, voilà. C'est ça, je t'attends, je suis à la maison.
2: Écoute, parfait. Et donc, pour les deux oreillers, ça sera 50 euros. Bon, c'est vraiment pas cher. Hein.
1: L'oreiller, ouais.
2: Oui, l'oreiller, évidemment.
1: Oui. 100 balles.
2: Donc, je te dis à tout de suite.
1: Voilà.
2: Je suis là dans 5-10 minutes, moi.
8: Eh ben, moi, je suis chez moi.
2: Parfait.
1: Voilà.
2: On se retrouve. À tout de suite.
1: Et voilà. Tu vois, ça a marché.
4: Monsieur le PDG.
2: Exactement, monsieur le PDG.
1: Le PDG de la laverie, Romano.
2: Wow.
1: Bravo, Romano, qu'il est fort, ce Romano. Hein.
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1: C'est l'heure de se fêter la banque avec Cindy qui est avec nous en direct de Tours. Salut Cindy.
2: Salut tout le monde, salut Difool.
3: Salut Cindy.
1: Salut Cindy. Alors Cindy, je vais te présenter ton adversaire, c'est Ahmed. Bonjour Ahmed.
4: Ahmed, il a raccroché
1: direct. Oh, il a eu peur, Cindy.
3: Ah, il a eu peur.
1: C'est la pression. Et ouais, la pression du jeu de la banque.
5: Il a été impressionné par Cindy.
3: Est-ce qu'on ferait pas une victoire par KO?
2: Ah, bah moi je veux bien. Ah,
1: ouais, tu prends toute la thune, toi. Cindy, t'es à Tours et t'as quel âge, Cindy?
2: J'ai 38 ans.
1: On fait un petit test pour les énigmes.
3: Vas-y, allez, fais un test. Parce que t'es bon, toi, quand même.
1: Pour se tester avant de vous retrouver.
5: C'est toi qui en fais une?
1: Ouais, j'en fais une.
5: Vas-y.
1: Cindy, tu t'entraînes avec moi, Cindy.
2: Ouais.
1: Allez, une énigme de Guigui. Vas-y, Guigui.
5: Allez, une énigme rapide.
1: Ouais. Cindy contre Difool qui représente les garçons.
3: Bon, allez, Cindy.
5: Cindy, on est bien d'accord. Si tu trouves, tu n'as pas 50 euros pour celle-ci. Hein.
2: Oui, ça.
1: Ah bon? Si, je te les donne.
3: Allez, Cindy.
5: Il
2: faut que je trouve, là, j'ai la pression.
1: 50 euros, parce que si tu gagnes contre moi, c'est quand même que t'es très forte. Allez. Cindy.
5: Alors, je suis une pizza et une ville française. Qui suis-je?
1: Bah, facile.
2: Roma?
1: Non, Rennes.
5: Roma en France?
1: Rennes.
3: Oui, Rome. Oui, Rennes.
1: J'ai gagné 50 euros.
4: Au moins, c'est un bon entraînement.
1: Bon, voici ton adversaire. C'est Anto qui remplace Ahmed. Salut, Anto.
6: Salut les gars.
1: Salut à toi.
5: Anto, tu peux remercier Ahmed. Hein.
1: Ah oui, merci à Ahmed.
5: T'as fait une belle passe D là.
1: Alors, Anto, t'es dans le 84 et t'as 25 ans. Est-ce que t'es prêt pour notre jeu des énigmes? On lance le grand jeu.
6: Je suis prêt.
1: Qui va faire péter la banque
5: et
1: ce matin?
5: Attention, le match officiel démarre maintenant.
1: 50 euros en jeu tout de suite. Attention.
5: On me trouve dans les poumons et sur l'autoroute. Qui suis-je?
1: Facile.
6: Le goudron.
1: Non.
5: Le goudron dans les poumons.
1: Ah ouais, si on fume, ça peut marcher.
4: Ouais, c'est vrai, ouais.
5: Ah putain. Non mais toi, t'acceptes rien du tout, toi.
1: Mais si.
5: Mais t'es en train de jouer, donc t'acceptes rien. J'accepte de prendre 50 balles pour moi, il est fou.
1: Non mais ça marche.
5: Non mais bonne réponse, oui, ça marche effectivement.
1: T'avais dit quoi, Cindy?
2: L'air.
1: L'air, ouais, c'était l'air.
5: L'air, c'était la bonne réponse officielle, mais c'est vrai que le goudron, ça marche.
1: Ça marche pour les fumeurs, on peut les trouver dans le poumon.
2: On peut avoir 50 euros chacun, quoi.
5: Ah, malheureusement, bien tenté, mais attention. C'est refusé.
1: Allez, Anto, 50 euros. À toi, Cindy. Sois bonne, Cindy, là.
5: On me marche dessus.
1: Guigui.
5: Il faut l'éliminer, tu joues plus.
1: Ah.
5: On me marche dessus et je suis une note de musique. Qui suis-je?
3: Sol.
5: Le sol.
4: Ouais.
5: Effectivement.
1: Mais c'est Cindy qui joue, c'est pas toi.
3: Bah tu m'as dit que je joue avec elle.
2: Le sol alors, le sol.
1: Bravo Cindy.
5: Ah, bravo Cindy. Ah, bien joué, ouais. Franchement. Allez, Cindy, merci. Franchement, mais comment t'as pu trouver la réponse du premier
2: pas,
5: coup comme ça?
3: Bah, je croyais que tu m'avais dit de jouer.
5: Non, mais bon. Si, c'est normal. Okay.
1: Alors, dans ce cas-là, je joue avec Anto.
3: Bah, t'as déjà joué.
5: Tu sais ce que tu fais depuis tout à l'heure.
3: C'est un ouf. En fait, tu veux nous dire si t'as vu Cindy ce qu'elle essaye de faire.
5: Jeter lui de l'eau au visage. Non, mais franchement, c'est un ouf, lui.
4: C'est un ouf.
7: C'est le plus gros tricheur de l'histoire.
1: Je triche pas jamais.
3: Il s'en est même pas rendu compte, je pense.
1: Je suis l'homme le plus honnête du monde, ma mère l'a toujours dit.
5: Non, mais dis-le, t'as une dent contre Cindy.
1: Non, j'aime bien Cindy, moi. D'ailleurs, Cindy, je t'offre 50 euros. Voilà.
5: Non, c'est Skyrock qui offre.
1: C'est pas toi, Cindy.
5: Bon, allez, là, je suis un peu sérieux, là.
1: Nouvelle énigme.
5: Difool, arrête tes conneries un peu.
1: Allez.
5: Je suis un département français.
4: Oui.
5: Et le résultat d'une addition. Qui suis-je?
1: Facile. Je le dis.
5: Arrête avec ton facile.
2: Je sais pas.
1: La somme.
5: La somme, bonne réponse.
1: Bah oui. Tu l'avais,
3: gars. Ouais, je l'avais, mais je voulais vous laisser un petit peu
5: de temps. Je l'avais, hein. Je l'avais, mais Cindy, je voulais pas que tu gagnes.
1: Bon, ça fait 100 à 50.
5: Ouais. Allez, bon, on en fait une petite dernière.
3: Allez,
5: histoire
1: deux. Une ou deux, ouais, allez, vas-y.
5: Quelle lettre de l'alphabet doit-on doubler pour obtenir de la matière fécale?
3: Le C. Le Q, le K.
5: Le K, effectivement.
1: Ah merde.
5: Parce que le K, quand il est doublé, ça fait du caca.
3: Vous êtes belle.
5: Moi, je l'ai écrit à 5 minutes, j'en ai un peu honte.
3: Elle est belle, moi j'aime bien.
1: Moi je l'aime bien aussi, j'avais pensé au cul, mais je me dis cucu, non.
5: Cucu, non, la matière fécale.
4: Mais non, c'est caca.
1: C'est caca, ouais.
3: Voilà.
1: Bon, Cindy, tu gagnes 50 euros, 100 euros partout. Attention, la dernière pour départager tout le monde.
5: Allez, une rapide alors.
4: Vas-y.
1: Cindy et Anto, attention.
5: Allez, rapide. Je peux être de monnaie ou de théâtre.
1: Une pièce.
5: Une pierre. Mais il a pris de la cocaïne ce matin.
1: Une pièce de monnaie, une pièce de théâtre.
3: Tu vas trop vite.
1: Eh ben voilà. Donc,
2: il est rapide.
3: Ouais, il est rapide.
1: Cindy, ça fait 100 euros pour toi. C'est bien, Cindy.
3: Ouais.
2: C'est déjà bien.
1: Et je t'envoie ton pack
5: c'est
1: morning.
5: Pas mal, Cindy, ouais.
1: Et le pack morning qui vaut 250 balles. Tu viens de faire 350 euros en écoutant Skyrock.
5: Ah, franchement, bien.
2: Super, merci Skyrock.
1: Et Anto, pareil, 150 euros et ton pack morning quand t'envoies la maison à Avignon. Bravo, très beau match, garçon contre fille.
5: Anto, tu peux remercier Difool, il t'a bien aidé quand même.
1: Avignon, on a bien joué.
5: T'as bien poussé, il était sympa.
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8: Et premier sur la déconne avec une compile en prépa. Ils roulaient en Porsche et se sont retrouvés à la une de l'actualité. Default vous a préparé une compile pour votre mercredi matin. Il y a Aya et la rafleuse qui arrivent aussi pour Sexy Nana. Et puis on se mettra le tout nouveau Gims. Gims avec Mauvais Joe du Triangle des Bermudes. C'est Vive la Monnaie en nouveauté.
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1: Et un bon mercredi à toutes et à tous avec l'été du morning de Default. Premier sur votre réveil en ce mercredi 22 juillet. Default qui va vous présenter une candidate de l'émission Cougar Island. Elle s'appelle Sandra. Hier, on a fait un focus sur l'émission tout entière.

0: Pet Joe du Triangle des Bermudes, un classique également, 50 Cent avec Olivia, Candy Shop. Et là, il est déjà 6h35, il est grand temps de faire un point sur l'actu et sur le sport. Rémi, on y va, on attaque avec la météo.
1: Ouais, plus aucun département en alerte orange pour la canicule. Le temps reste très ensoleillé sur une bonne partie du pays. Il fera encore chaud dans le sud malgré la levée des vigilances. Les nuages sont plus nombreux du Pays de Caux à la Picardie jusqu'à la frontière belge. Des averses parfois orageuses pourraient se développer sur les Pyrénées. Plus localement sur le relief corse et le Mercantour. Ciel parfaitement dégagé partout ailleurs, même si on a encore quelques cumulus de beau temps. Les températures ce matin, 13 à Lille, 16 à Paris et à Lyon, 22 à Marseille, entre 22 et 38 cet après-midi. 38 si vous êtes dans l'Aude à Carcassonne. La pollution, c'est moyen, les indices entre 2 et 5.
0: N'oubliez pas votre horoscope de l'amour aussi d'ici à 7h. Et là, Rémi, c'est parti pour l'actu.
1: Ouais, nous sommes le 22 juillet, c'est un jour un peu spécial. Il est connu sous le nom de jour de la libération fiscale et sociale. En théorie, c'est à partir d'aujourd'hui que vous commencez à travailler pour vous. Depuis le début de l'année, les salariés français ne travaillaient que pour payer les impôts, les taxes et autres charges. Alors évidemment, c'est une moyenne qui se calcule sur des bases bien spécifiques. La France reste quand même le pays européen où la pression fiscale est la plus forte, avec un taux d'environ 55,6%. La loi Riposte adoptée définitivement par le Parlement, projet qui vise à renforcer la tranquillité publique. Il prévoit notamment d'interdire la vente de protoxyde d'azote aux particuliers et de sanctionner plus sévèrement les rodéos urbains ou encore les free parties. Les amendes pour consommation de stupéfiants seront également alourdies et inscrites au bulletin numéro 2 du casier judiciaire. Ce texte hautement dangereux pour le gouvernement, après les députés, ce sont les sénateurs qui ont adopté la loi d'urgence agricole. Elle prévoit la réintroduction de deux pesticides autorisés en Europe mais interdits en France. Une ligne rouge que ne souhaitait pas franchir Monique Barbu. La ministre de la Transition écologique va démissionner d'ici le Conseil des ministres qui est prévu ce matin. Et puis, dans le reste de l'actualité, la réouverture de la galerie d'Apollon au Louvre. 9 mois après le vol des bijoux de la couronne, les objets précieux ont été retirés et la salle retrouve sa vocation de galerie d'apparat avec ses peintures et ses sculptures. Les bijoux épargnés par le cambriolage seront prochainement installés dans une nouvelle salle hautement sécurisée. Le butin estimé à 88 millions d'euros n'a toujours pas été retrouvé, tout comme le commanditaire.
0: On enchaîne avec le sport, Rémi.
1: Il compte bien imprimer sa marque dès son arrivée. Zinedine Zidane prépare une profonde refonte du stade de l'équipe de France pour succéder à Didier Deschamps. Son fidèle adjoint David Bettoni devrait l'accompagner. Grégory Dupont est attendu à la préparation physique. Stéphane Planck à l'analyse des adversaires. Deux champions du monde 98 pourraient aussi intégrer l'encadrement. On parle de Fabien Barthez auprès des gardiens, de Bernard Diomède aussi. Zidane souhaite renouveler les secteurs médicaux, data et communication. Bref, vous l'avez compris, l'ex numéro 10 des Bleus ne va rien conserver de l'actuelle organisation. Son nouveau staff pourrait compter une vingtaine de personnes. C'est quasiment deux fois plus qu'actuellement.
0: Merci beaucoup Rémi, on va te retrouver dans 3 minutes à peine. Ils roulaient en Porsche et se sont retrouvés à la une de l'actualité. Voilà, compile que t'as préparé pour ce mercredi matin. Juste après, Vive la Monnaie, un son que tu aimes beaucoup. C'est le nouveau avec la rafleuse. Voilà, Vive la Monnaie, c'est comme Romano, ça t'aime bien.
1: Gims avec Trunk des Bermudes, avec Mauvais Joe.
0: Exactement, on se met ça maintenant sur Skyrock. Ouais.
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1: Et attention, on va parler de Porsche. Dans l'actu, Rémi, toi qui es un spécialiste de voitures, est-ce que tu as déjà conduit une Porsche?
2: Oui, c'est très bien une Porsche.
1: Et ouais, d'ailleurs, j'ai la petite vidéo, écoutez la petite vidéo de Rémi au volant de la Porsche. Oh, oh, pas là, mal, Rémi.
3: Plus de Porsche. Bien, ouais.
1: Ah, plus la Porsche.
2: Ah, plus de Porsche, là.
3: T'as tué la Porsche.
1: C'est kiffant de conduire. Mais t'as conduit quel Porsche? Parce qu'il y a plusieurs Porsche.
2: 996 Carrera 4, ouais. Et Cayenne 500 chevaux.
4: Waouh! Ouais. Wow. Ouais.
1: Moi j'ai fait la 1978,
3: t'as acheté les deux
1: 1978 Carrera Rouge, j'ai fait moi.

0: Imagine de Michael Jackson sur Skyrock dans l'été du morning de Difool. Il est grand temps de retrouver le réveil de star de Joule. Maintenant sur Skyrock, Difool qui a piraté sa voix pour faire des conneries au téléphone 8h moins le quart. Joule derrière, vous le retrouvez avec Parfum Quartier, puis on prépare aussi votre horoscope de l'amour. Une
1: star. Alors ça va ou quoi?
2: Pour qui?
1: C'est Joule.
3: Un appel.
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1: Pourquoi elle fait ça? Elle est gentille, Joule. Joule. On a donc la voix de Joule dans le téléphone. On a appelé la famille de Jennifer. Jennifer nous a laissé le numéro de la famille. On a des fans de Joule. Écoutez bien, c'est parti. 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Allez, Joule.
5: Oui.
1: Allô, tu m'entends?
5: C'est qui?
1: C'est Joule.
5: Non.
1: C'est Joule.
5: Byron.
6: Quoi?
5: Vas-y.
6: Qu'est-ce qu'il y a?
5: Prends ton téléphone, il va nous parler, Joule.
1: C'est Joule.
6: Non, arrête. T'es vraiment toi, Joule?
1: Eh oui, c'est moi.
6: Tu mens?
1: Non. Alors, c'est vous quoi?
6: On est venu te voir en concert après juste, pas tu te rappelles?
7: Si vous êtes chaud, on se fait phénoménal.
5: Pas si tu te rappelles. Ouais, trop!
7: Vous connaissez?
6: Bah, encore heureux.
5: On a vu un concert après juste.
1: On a vu un concert après juste.
5: Ils
1: sont taquins.
5: Ouais.
1: Je suis fait sale, you. Je suis fait sale,
6: you. Phénoménal, you. Je suis rempli de stats en tout.
1: Je suis fait sale.

0: pillage, sans la vanille.
1: Qu'est-ce que tu dis?
0: Non mais attends, faut tout chanter.
2: Ah. Et merci la Team Jules.
3: Merci à tous.
0: Je t'écoute à longueur de journée, c'est motivation, ça me redonne le sourire, même dans les moments où ça va mal et tout. Franchement, t'es le sang.
2: Merci frérot, ça fait plaisir.
0: Bise, merci.
4: Bise.
5: Ah, moi, Team Jules aussi, je vous aime tous.
4: Mais nous, on t'aime, Jules aussi.
5: Trop mignon.
4: Jennifer, ils sont super, tes enfants là.
5: Bravo, bravo.
4: Tu leur as fait un beau cadeau ce matin là. Tu les as réveillés avec Jules. C'était trop mimi.
6: Trop.
4: Oh, c'est mimi le morning.
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0: enfin Cartier, le son de Joujoujoul, hein, l'homme qui a vendu le plus d'albums en France ces 10 dernières années. Et sachez-le, il est en passe de devenir l'artiste français qui aura vendu le plus d'albums dans toute l'histoire de la musique en France. Il devrait passer Johnny Hallyday dans les mois qui viennent. Parfum Cartier sur Skyrock, c'est l'été du Morning de Difool qui continue avec Michael Jackson. On va vous présenter un petit peu notre star TikTok du jour. C'est un garçon qui est sur TikTok et il est persuadé qu'il est la réincarnation de Michael Jackson. Difool va vous le présenter dans moins de 10 minutes. Et là, c'est l'heure de votre horoscope de l'amour. Un horoscope de l'amour, bien évidemment, votre puissance amoureuse sur une échelle de 0 à 5. Et pour ce mercredi 22 juillet, c'est 0 sur 5 de puissance amoureuse pour les Verseaux et pour les Cancers. Alors attention à votre esprit critique qui pourrait se retourner contre vous. Les Vierges et les Gémeaux, vous avez 1 sur 5. Ne vous laissez pas éblouir par les apparences. Les Béliers et les Scorpions, c'est 2 sur 5 de puissance amoureuse. Évitez de vous inquiéter pour votre avenir sentimental. Vivez le moment présent sans trop vous poser de questions. Les Poissons et les Capricornes, 3 sur 5. Vous allez deviner les réactions des autres et ça va vous permettre de viser juste. Les Balances et les Taureaux, 4 sur 5 avec votre prudence qui va attirer les personnes de confiance. Et on finit avec les Lions et les Sagittaires, vous allez littéralement briller en ce mercredi, les planètes s'alignent, votre charme est décuplé. Les Lions et les Sagittaires, 5 sur 5 de puissance amoureuse.
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0: Et avant tout ça, pourquoi partir en vacances quand la radio c'est des vacances? Il est là pour l'actu et pour le sport. C'est Rémi que vous retrouvez tout de suite. Rémi, on attaque avec la météo?
1: Ouais, on n'a plus de département, on a alerte orange pour la canicule ce matin. Le temps reste bien ensoleillé sur une bonne partie du pays. Il fera encore chaud dans le sud, hein, malgré la levée de ces vigilances. Les nuages sont plus nombreux du Pays de Caux à la Picardie jusqu'à la frontière belge. Des averses parfois orageuses pourraient se développer sur les Pyrénées et plus localement sur le relief corse et le Mercantour. Ciel parfaitement dégagé partout ailleurs, même si on a quelques cumulus de beau temps et toujours ce mistral qui souffle à environ 50 km/h dans le couloir rhodanien. Les températures ce matin, 14 à Lille, 16 à Paris et à Lyon, 23 à Marseille. Dans l'après-midi, 22 près des frontières du Nord, 24 sur la pointe du Cotentin, 25 sur les côtes d'Armor, 26 en Seine-Maritime, 27 en région parisienne et en Meurthe-et-Moselle, 28 en Eure-et-Loire, 28 aussi en Alsace, 30 sur le massif central et dans la Loire, 32 sur la côte basque et en Haute-Vienne, 34 près de la Méditerranée, 35 sur le bassin aquitain, 36 en Haute-Garonne et 38 dans l'Aude. La pollution et ses moyens, les indices entre 2 et 5.
0: Vous allez retrouver votre top tendance également dans quelques secondes. On va dire tout ce qui se passe sur le net, mais là Rémi, c'est parti pour l'actu.
1: Ouais, la journée s'annonce bien difficile dans le Var. Un incendie s'est déclenché hier et s'est propagé sur 2250 hectares. Le chiffre vient d'être remis à jour ce matin. Ce feu qui a pris à Pontevès, près de Brignoles, il n'est pas fixé, contenu, mais menace tout de même plusieurs communes. 400 personnes ont été évacuées hier soir, 1200 pompiers sont engagés sur place, 2300 foyers sont privés d'électricité ce matin et plusieurs routes sont fermées à la circulation. La mort de deux pompiers hier près de l'aéroport de Bordeaux-Mérignac, ils étaient mobilisés sur un sinistre qui s'est déclaré dans une prairie. D'importants moyens ont été déployés, 2 hectares sont partis en fumée. Emmanuel Macron adresse ses condoléances aux familles des deux victimes, mais plus globalement à tous les pompiers de France. Le ministre de l'Intérieur, Laurent Nunez, est attendu sur place aujourd'hui. C'était l'un des engagements phares pris par Emmanuel Macron à la fin de son précédent mandat. Le Parlement a définitivement adopté la proposition de loi qui interdit les réseaux sociaux aux moins de 15 ans. Ce sera impossible dès le 1er septembre de créer de nouveaux comptes, que ce soit Snap, Insta ou encore TikTok. Ceux qui possèdent déjà des profils ne pourront plus être actifs dans un délai de 4 mois. Le texte ne précise pas comment les réseaux pourront vérifier l'âge des utilisateurs. Un dispositif de vérification va être mise en place. Et puis c'est un choix qui fait polémique, hein, au sein du monde associatif. Le Parlement confirme la nomination du sénateur LR François-Noël Buffet comme défenseur des droits, un nom proposé par Emmanuel Macron. L'ex-ministre est critiqué, hein, pour s'être notamment opposé au mariage pour tous.
0: On enchaîne avec le sport, Rémi.
1: Oui, il compte bien imprimer sa marque dès son arrivée. Zinedine Zidane prépare une profonde refonte là, du staff de l'équipe de France pour succéder à Didier Deschamps. Son fidèle adjoint, David Bettoni, devrait l'accompagner. Grégory Dupont attendu à la préparation physique. Stéphane Planck à l'analyse des adversaires. Deux champions du monde 98 pourraient aussi intégrer l'encadrement. On parle de Fabien Barthez auprès des gardiens. Bernard Diomède également. Zidane souhaite renouveler les secteurs médicaux, data et communication. Bref, vous l'avez compris, l'ex numéro 10 des Bleus ne va rien conserver de l'actuelle organisation. Son nouveau staff pourrait compter une 20aine de personnes. C'est quasiment 2 fois plus qu'actuellement.
0: Tout ce qui se dit, tout ce qui se raconte sur le net, Rémi, c'est l'heure du top tendance.
1: Ouais, et les réseaux sont choqués par la nouvelle tête de Vinicius. Le joueur brésilien a subi une bonne chirurgie esthétique là pour harmoniser la forme de son menton. Qu'est-ce qu'on en dit sur les réseaux? À votre avis, est-ce que son Face ID le reconnaît ou pas? Ah, c'est vrai que c'est pas sûr.
0: Ah ouais.
1: Moi, j'y crois pas du tout. C'est obligé que c'est de l'IA. Ou encore, mais c'est à cause de vous sur les réseaux là qu'il a fait ça. À force de tailler les gens, bah vous les faites complexer.
0: Il y a Bob Sinclair qui avait fait ça il y a longtemps, mais c'était une blague en fait. Tu vois, mais sûr que c'est pas une bonne.
1: Bah écoute, là ça a l'air sérieux quand même.
0: D'accord. Okay,
1: on verra.
0: Parfait.
1: On verra si c'est une vanne ou pas. Le cover de FC27 a été dévoilé hier. C'est Mbappé qui figure avec le maillot du Real. Et bien voilà, une preuve de plus que le Ballon d'Or est pour lui cette année. Mais franchement, arrêtez de râler pour un cover de FIFA. Vous êtes ridicule là, les anti-Mbappé. Ou encore, bon, Kiki, moi je sais pas pourquoi ce choix. Il a fait une saison blanche. Fallait mettre Dembélé ou Yamal. Et puis à la place numéro 3, Coca a dévoilé le nouveau design de ses canettes et bouteilles de soda. Le souci, bah, c'est qu'il n'y a pas vraiment de changement. Hein. Moi, j'ai remarqué quand même que le sans sucre était écrit en blanc à la place du noir. Bon, j'avoue, c'est pas ouf, hein, 0 sur 20. Mais c'est quoi cette branlette intellectuelle? Il n'y a aucun changement ou presque. Ou encore, moi, j'ai un message pour le service marketing de Coca. C'est important de se détendre après n'avoir rien fait.
0: Merci beaucoup, Rémi. On va t'appeler le scroller fou parce que Rémi scroll à votre place, voilà, pour remonter tout ce qui se raconte sur les réseaux sociaux. Rémi, on va te retrouver dans 10 minutes. Ils étaient en train de manger, se sont retrouvés à la une de l'actualité. T'as chopé des foules et t'as préparé cette compile pour ce mercredi matin.

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1: On va parler d'une maman, d'une maman qui n'en peut plus de son fils. C'est Adam.
2: Adam,
1: il rend fou sa mère. Vous allez comprendre pourquoi. Elle est à bout de nerfs. Bah, son fils parle comme Michael Jackson. Je sais pas, il a vu le biopic de Michael Jackson.
2: Je pense.
1: Il a vu le biopic, ça l'a travaillé.
2: Ouais.
1: Et il parle comme Michael Jackson.
2: Il s'habille. Journée.
1: Et il s'habille. Alors là, il
2: s'en maquille aussi.
1: Là, il s'est introduit dans la chambre de sa mère. Il a pris les habits de sa mère pour s'habiller comme Michael Jackson. C'est lui là, hein. Vous avez vu, c'est lui qui crie. Donc vous avez un gosse à la maison et votre gosse à la maison il vous fait ça.
3: Adam,
1: c'est quoi cette tenue
3: là? C'est quoi cette tenue? Je pas mes vêtements. Tu vas finir en petit gâteau. Non, c'est le... sur cette peinture, Adam.
1: Il s'est également maquillé le visage.
2: Exactement.
1: Pour ressembler à Michael Jackson. J'ai la photo là que je montre à l'équipe.
4: Oh mon dieu.
5: Ah ouais. Bah c'est raté quoi.
1: Ouais, c'est raté.
4: Mais la daronne aussi, je trouve un cri comme
1: et
4: ça.
1: Mais la daronne, elle en peut plus, c'est ça toute la journée. Elle peut lui demander n'importe quoi et c'est ça.
6: Non, non. Do, do, do. T'as payé les jeans. Ah,
3: t'as la
6: vie,
3: c'est
6: dit.
3: Adam.
6: Please, mom.
1: Et l'ambiance à la maison. Et en fait, celui que je plains, c'est le père ou les frères et les sœurs.
2: Ou les voisins aussi.
1: Les voisins également. Même le quartier d'ailleurs, même la ville. Bon, elle lui demande de faire la vaisselle.
3: Adam, la vaisselle.
2: Il le tient bien en plus.
5: Non, il est drôle.
1: Ouais, il le fait pas mal, j'allais dire. Ouais, ouais, ouais.
6: Non,
1: Michael Jackson,
6: it's me.
3: C'est pas toi.
1: Michael Jackson,
5: it's me. Il est super, lui.
1: Bon, le truc qui énerve la mère, c'est qu'elle se retrouve en plus affichée sur TikTok. C'est pour ça qu'on l'a trouvé, nous.
2: Et
1: bah oui, on l'a vu sur les réseaux.
3: Tu ne peux pas être sur TikTok.
6: On a déjà discuté. On s'était mis d'accord que tu mettrais plus rien sur TikTok.
1: Bon, moi, on veut qu'elle continue à être sur TikTok. Donc, Adam, continue à la mettre sur TikTok, ta maman, là. Elle a trouvé une solution,
2: oui.
1: Quand même. Ouais, parce que là, vous dites, c'est peut-être un peu pénible pour la maman. Hein, les mamans qui nous écoutaient, là, vous vous dites, comment elle fait?
4: C'est trop.
1: La solution, elle le fout dehors et elle l'enferme dans le jardin.
6: Hello, guys. Elle m'a mis dans le jardin de la maison. Abonnez-vous.
5: J'adore.
4: C'est un ouf.
1: On lui a fait une belle pub ce matin. Karim, toi qui es papa. Rémi, toi qui es papa aussi.
4: Ça me rendrait dingue, moi.
1: Comment tu réagis si ton fils, ton fils François, se met à se déguiser en Michael Jackson et te parle tout au long de la journée comme ça?
4: Vas-y.
5: Vas-y quoi?
2: J'aime bien Michael Jackson en plus.
4: Non mais j'aime bien, mais s'il le fait une fois pour jouer, ça va me faire rire. Mais s'il le fait tous les jours, je vais le frapper.
1: Toute la journée.
2: Oh non.
1: Tu n'as pas le droit. Alors je savais qu'on allait avoir un débordement. Ça y est, c'est parti. Débordement de Rémi. On n'a pas le droit de taper ses enfants.
2: Michael Jackson.
1: Et de taper Michael Jackson, même s'il fait.
0: Ouais. 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

0: Il est breton, il est rennais précisément, il s'appelle Rembo Goyard, c'est BMS sur Skyrock, l'été du Morning de Difool, avec le jeu de la banque Difool qui vous a préparé un jeu de la banque. Vous allez pouvoir jouer, vous entraîner à la maison, dans les campings, les camions, les camionnettes, à la maison, au travail, tout simplement. 50 euros par bonne réponse, faudra trouver des énigmes en ce mercredi matin. Shakira et Burna Boy, Die Die, le son du mondial qui arrive, mais là, 8h17, c'est parti pour la compile du Morning.
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2: Et tout de suite, c'est notre compile de l'actu. Ils se retrouvent dans l'actu parce qu'ils ont mangé.
3: Ouais, et à la place numéro 3, on file en Asie. Alors, très très bonne idée d'une marque indonésienne qui a inventé en fait une pâte géante, une nouille de 3,50 m.
2: Ah, t'as envie de la manger, Rémi, hein?
3: Ça me tente. Mais c'est vrai qu'elle a surtout été inventée pour les gamers en fait. Les gamers qui jouent sans pause, qui sont des heures et des heures durant sur les jeux type Fortnite. L'idée en fait, c'est de permettre aux joueurs de savourer leur repas sans jamais quitter leur écran. C'est-à-dire que vous voyez bien le genre, ils mettent le début de la nouille dans la bouche, puis ils aspirent gentiment. 3,50 m, donc c'est un seul repas, une seule nouille, une pause rapide, pas de couvert, voilà, pas de bol à remplir, tout est déjà prêt. Et en plus, visiblement, c'est un super goût de ramen, hein, vous savez, le ramen japonais. Ce sont ceux qui l'ont goûté qui ont témoigné.
2: Et voilà, tu vas la tester, je suis sûr, non?
3: Bah ouais, si c'est dispo en France, pourquoi pas.
4: C'est
2: comme si t'as un serpent géant dans le corps.
4: C'est vrai.
2: 3,50 m la nouille. Ouais. On était en Asie, on va pas aller très très loin, on va y rester en Asie, on va aller en Inde. Alors ça, c'est une histoire de divorce. Après un an de mariage, un homme a demandé le divorce. Alors, devinez pourquoi. Il veut divorcer de sa femme, il y a une raison.
5: Il voulait aller voir d'autres femmes.
2: Non, c'est une compile de l'actu en mangeant. Bah, pour ceux qui n'auraient pas tout compris.
5: Mais j'ai pas fini, il voulait manger d'autres femmes.
2: Ah, ce n'est pas la bonne réponse.
4: Parce qu'elle faisait mal à manger.
2: Ouais. Ah, c'est ça. En fait, c'est encore une histoire de nouilles. Il lui préparait, elle lui préparait des nouilles instantanées à tous les repas. Parce que monsieur ne se faisait pas à manger.
4: Donc, ouais, mais les nouilles instantanées, ça abusait tous les jours.
2: Donc les juges se sont retrouvés avec ce dossier à gérer, dossier transmis aux juges. Ils ont halluciné. Le mari a expliqué qu'il en avait assez de manger toujours des nouilles. Elle n'achète rien d'autre au supermarché. Elle n'achète que des nouilles, s'est-il dit en parlant aux juges. Elle s'est défendue en expliquant qu'il ne savait rien cuisiner et qu'elle lui prenait des nouilles et que c'était déjà pas mal.
4: Non, mais ils ont classé l'affaire, j'imagine.
2: Ils ont dit allez, bon, vous démerdez tout seul les cassos.
4: Normal.
2: On laisse tomber l'affaire.
5: Et puis il avait qu'à faire à bouffer s'il n'était pas content.
2: Exactement. Non, voilà, ils se sont retrouvés à la une de l'actu.
5: Une femme, c'est pas une cuistot, forcément.
4: C'est vrai, bien dit, ça y est.
6: Bah non, ouais. C'est aussi un lave-vaisselle.
4: Oh.
2: Ça, c'est Sam. Mais très drôle, Sam.
4: J'adore.
2: Et à la place numéro 1 de notre compile de l'actu en mangeant.
3: Ah, toujours les défis sur TikTok hein, qui ne s'arrêtent jamais. Là, un TikToker s'est lancé le défi de ne rien manger d'autre qu'un hot dog à 2 euros pendant une semaine. Donc à tous les repas, le mec mangeait des hot dogs. Donc il a partagé son expérience à tous ses abonnés, hein, presque 1,5 million. Et en tout, il a mangé 29 hot dogs en 7 jours. Bon, il a même perdu quelques kilos, donc il était content. Il a dit voilà, j'ai même un peu maigri. Par contre, je ne recommande à personne de faire ce que je fais puisque mon transit intestinal s'est transformé en rivière. En gros, il avait la chiasse.
2: Intestinal. Ah d'accord, c'est le transit intertinal.
3: Voilà. Interstellaire, voilà.
2: Ok. Voilà, c'était le TikToker et le défi à la con du jour sur Skyrock. Ouais.

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1: Pourquoi partir en vacances quand Skyrock c'est les vacances? Très content d'être avec vous pour vivre et partager tous ensemble l'été du morning de Default. Vous allez retrouver Romano et ses fameux conseils pas chers. Romano qui va vous donner une méthode pour vous faire prêter des sous-vêtements, des slips. Par exemple, Romano qui va tenter de gratter des slips dans les conseils pas chers. C'est vrai que les sous-vêtements

0: Et on y va tout de suite, hein, 8h29, mercredi 22 juillet. Rémi, on t'attend, la France qui t'écoute pour l'actu et pour le sport. Et on débute avec la météo.
1: Oui, il fait beau aujourd'hui encore, hein. Temps bien ensoleillé sur une bonne partie du pays. Il va faire encore chaud dans le sud. Bon, toutes les alertes oranges canicules sont levées. Des nuages tout de même, du pays de Caux à la Picardie jusqu'à la frontière belge. Des averses parfois orageuses pourraient se développer sur les Pyrénées et plus localement sur le relief corse et le Mercantour, ciel parfaitement dégagé partout ailleurs, même si on a quelques cumulus de beau temps. Et puis un peu de mistral, hein, du côté du sud-est, qui souffle à 50 km/h. Les températures ce matin, 14 à Lille, 17 à Paris et à Lyon, 24 à Marseille. Dans l'après-midi, 22 près des frontières du Nord, 24 sur la pointe du Cotentin, 25 sur les côtes d'Armor, 26 en Seine-Maritime, 27 en région parisienne et en Meurthe-et-Moselle, 28 en Eure-et-Loir et en Alsace, 30 sur le massif central et dans la Loire, 32 sur la côte basque et en Haute-Vienne, 34 près de la Méditerranée, 35 sur le bassin aquitain, 36 en Haute-Garonne et 38 dans l'Aude. La pollution, c'est moyen. Les indices entre 2 et 5.
0: Vous retrouverez votre horoscope de l'amour, bien évidemment, d'ici à 9h. Et la Rémi, on y va pour l'actu.
1: Ouais, on est le 22 juillet, c'est un jour un peu spécial, hein. Il est connu sous le nom de jour de la libération fiscale et sociale. En fait, en théorie, c'est à partir d'aujourd'hui que vous commencez à travailler pour vous. Depuis le début de l'année, les salariés français ne travaillaient que pour payer les impôts, les taxes et autres charges. Alors bien sûr, c'est une moyenne qui se calcule sur des bases bien spécifiques, hein. La France reste quand même le pays européen où la pression fiscale est la plus forte, avec un taux d'environ 55,6%. C'était un texte hautement dangereux pour le gouvernement. Après les députés, ce sont les sénateurs qui ont adopté la loi d'urgence agricole. Elle prévoit la réintroduction de 2 pesticides autorisés en Europe mais interdits en France. Une ligne rouge que ne souhaitait pas franchir Monique Barbu. La ministre de la Transition écologique va démissionner d'ici le Conseil des ministres qui est prévu ce matin. Le procès en appel de Cédric Jubilard, finalement reporté au premier semestre 2027. Il devait initialement débuter en septembre. Décision prise par la cour d'assises de Haute-Garonne. Le RN visé par plusieurs cyberattaques hier en quelques heures. Le site internet du parti a subi une opération de defacing avec la modification de certains visuels. Le compte X de Marine Le Pen a également été piraté pour promouvoir une crypto-monnaie. Le Rassemblement National exclut toute fuite de données personnelles. Les hackers affirment le contraire et une plainte a été déposée. Et puis la réouverture de la galerie d'Apollon au Louvre, 9 mois après le vol des bijoux de la couronne. Les objets précieux ont été retirés et la salle retrouve sa vocation de galerie d'apparat avec ses peintures et ses sculptures. Les bijoux épargnés par le cambriolage seront prochainement installés dans une nouvelle salle hautement sécurisée. Le butin estimé à 88 millions d'euros n'a toujours pas été retrouvé, tout comme le commanditaire.
0: On enchaîne avec le sport, Rémi.
1: Ouais, le mercato qui reprend de plus belle après cette parenthèse Coupe du Monde. Manchester United s'intéresse de près à plusieurs Français. Le club anglais serait notamment en pole position pour recruter Manu Koné, valorisé autour des 52 millions d'euros par l'AS Rome. Et il lorgne également sur Bradley et Barcola, hein, suivi par Arsenal et Liverpool aussi. Le PSG ne souhaite pas forcément de se séparer de son attaquant, mais bon, comme bien souvent, tout a un prix. Le club de la capitale pourrait accepter une offre autour des 117 millions d'euros. Zaïre Emery et Tchouaméni figurent aussi dans les petits papiers des mancuniens.
0: Eh ben merci beaucoup Rémi, merci, on va te retrouver demain matin dès 6h.
1: Ouais, on sera là.
0: Eh ben parfait, au taquet pour l'actu et pour le sport.
1: À demain.
0: L'été du morning de Difool qui se poursuit, le jeu de la banque en prépa avec Difool et toute l'équipe juste après l'overview de Nono Lagrinta.

0: Yes, l'été du morning de Difool avec le jeu de la banque. Tout de suite, vous retrouvez toute l'équipe du morning. C'est parti. Et puis, n'oubliez pas aussi les conseils pas chers de Romano qui se préparent.
1: 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On fait péter la banque sur Skyrock tous les matins.
0: Allez, ouais.
1: Avec notre jeu du jour. Alors, le jeu du jour, c'est un jeu que j'ai inventé, le jeu des énigmes.
0: Waouh!
1: J'adore le jeu d'invention.
2: T'as inventé les énigmes.
1: Non,
2: bravo.
1: C'est toi qui les as inventées ce matin, Guigui.
2: Trop fort, c'est moi là.
1: Oui, je t'ai passé la main, Guigui. On va jouer avec Arthur, qui nous appelle d'où d'ailleurs. Salut Arthur.
2: Salut Arthur.
3: Salut l'équipe. Ouais, je vous appelle de Mali. Dans l'heure, à côté de Douai.
2: Du Mali?
1: Bamako. À côté de Douai, salut à toi.
2: C'est moins exotique là tout de suite.
1: Oui, tout de suite, ouais. Salut à toi Arthur. T'as 35 salut. Ans et tu vas jouer contre Ophélie qui a 29 ans et qui est où? T'es où Ophélie? Bonjour Ophélie.
4: Bonjour à tous, je suis du Chesnay à côté de Versailles.
1: À côté de Versailles dans
2: salut,
1: cette
2: Ophélie.
1: Suite.
2: Ouais.
1: Eh bien, salut Ophélie. Bonjour Ophélie.
2: Bonjour. Salut Ophélie.
4: Bonjour maman.
2: Bonjour toi. Il y a une troisième candidate.
1: Mais non, c'est ton fils. Oui, c'est qui qu'on a entendu derrière Ophélie?
4: C'est ma fille.
1: Ah, c'est ta fille.
2: Ah oui. Ah, bien. Elle a quel âge?
1: J'ai vexé.
4: Elle a 3 ans et demi.
2: Elle va jouer à ta place.
1: Elle va t'aider.
4: Oui, je pense.
1: Elle va t'aider.
4: Donc, ah oui, il y en a deux en plus.
1: Ah bah écoute, c'est bien en famille, on se réveille avec Skyrock. On embrasse toute la famille. Attention Arthur, elles sont 3. Hein. Attention,
3: ouais,
1: hein.
3: Vu,
1: hein.
2: Attention, 3
1: contre 1. Bon, vous savez comment ça marche? Une énigme, vous trouvez la bonne réponse, vous gagnez 50€. Je sors les billets, ils sont là. Et je mets le premier. En jeu. Mais oui, maman, elle va gagner, t'inquiète, elle va gagner. Allez, Ophélie, Arthur, première énigme.
2: Faut laisser maman se concentrer, sinon elle aura pas d'argent.
4: Oui, c'est clair.
1: Et vous n'aurez pas de cadeau.
2: Et tu pourras plus manger.
1: Tu n'auras plus rien dans ton biberon.
2: Rien du tout.
4: Rien du tout.
2: C'est bien, ça met une bonne ambiance.
1: Alors, Arthur contre. C'est génial avec les enfants. Arthur contre Ophélie.
2: Attends, comment elle s'appelle la petite?
4: Ailey.
2: Ailey.
1: Alors, Ailey.
2: Demande-lui gentiment de se la boucler, s'il te plaît. Parce que là, c'est un jeu pour adultes.
1: La maman et Ophélie, elle fait Ailey, silence. Allez, attention.
2: Allez, c'est parti, un peu de sérieux, on démarre.
1: Première énigme.
4: Non, je vais pas aller.
2: Oh, ça va être insupportable.
5: Ah, je suis d'accord.
2: On me trouve à la ferme et près de la mer. Qui suis-je?
1: On me trouve à la ferme.
2: On me trouve à la ferme.
1: La mer. Qui suis-je?
2: Et près de la mer. Arthur, Ophélie.
3: Facile.
2: C'est à vous.
4: La terre?
2: La terre près de la mer, à la ferme.
4: Non,
2: c'est nul. Je peux pas l'accepter.
1: La mer est près de la ferme.
2: Un animal, ça peut vous aider.
3: Une vache?
2: Une vache, non.
1: Une vache dans la mer.
3: Un cochon?
1: Elle a le droit la vache a le droit de prendre des vacances aussi. Alors, on va trouver la
2: comment
1: mer
2: vous aider près. C'est utile pour les bateaux, par exemple.
3: Une ancre?
4: L'encre.
2: À la ferme.
4: La corde.
2: Un porc. Bonne réponse. Ouais. Oh, c'était laborieux.
1: Et oui, le porc qui fait.
4: C'était
2: 50€ pour toi, Arthur.
1: Le porc qui fait. À la ferme et le porc qui a. On amarre les bateaux.
5: C'est ça.
1: À la mer. 50€. Et oui, maman, elle a perdu.
5: C'est vrai.
1: Mais c'est pas fini. 50€ pour
2: c'est pas
1: Arthur.
2: Fini.
1: Attention, Ophélie. Attention, Arthur. Deuxième ligne.
2: C'est plutôt bon signe pour la suite parce que c'était la plus facile, celle-ci.
1: Ah merde.
3: Ah oui, effectivement.
2: Je peux être bleu. Je peux être bleu même, pardon.
1: Oui, je peux.
2: Vital
1: être.
2: Ou même d'abonnement. Qui suis-je?
4: L'eau. De l'eau?
1: Non.
2: De l'eau bleue?
1: Bleu, vital.
2: Non. Bleu, vital ou d'abonnement? Une. La carte, bonne réponse.
1: Ouais. Eh oui, bonne réponse.
2: C'est pas facile.
1: 100€ pour Arthur. Ah, ouais. Je l'avais celui-ci.
2: Ophélie, t'es trop perturbée par ta fille, là. Elle crie trop.
4: Ouais, j'ai essayé du coup de la bouche, mais ça fonctionne pas.
1: machine à coudre, efficace.
2: Allez, la suite. Je suis dans le ciel et à la boulangerie. Qui suis-je?
4: Un
2: truc qu'on mange qui est très bon.
4: La lune?
1: Non.
2: Non.
1: La lune. Un orage.
6: Ou chocolat ou.
3: Un éclair.
2: Ouais. En même temps, là. Peut-être Ophélie un peu avant.
7: Ah, c'est Arthur.
2: Ah, c'est Arthur, donc.
7: Ouais, c'est Arthur.
2: Ah, pour moi, c'est en même temps.
1: Oh, et hey, Ophélie, je te mets 25€ quand même, allez.
2: Allez, vas-y, 25€ partout.
1: Et Arthur, t'es à 150 balles, dis donc. Eh ouais,
2: c'est bien, tu fais un bon match.
7: Ouais, c'est bien.
2: Bon, allez, la suite.
1: 25 euros, Ophélie, t'as ouvert le compteur, c'est pas fini.
2: Je peux être anglaise, de bras ou USB.
1: T'as dit quoi?
2: La clé, t'as dit ouais, la clé.
7: Bien joué.
2: On s'adapte, on fait plus simple. C'est 50€ pour toi, Arthur.
7: Ouais.
1: Et Arthur, 200 balles.
4: Ah bah, Arthur, il est en forme.
1: Ah, il est en forme. Bon, ouais. 25€ pour Ophélie. Allez.
2: Ophélie, je t'en fais une facile pour toi là.
1: La dernière
2: pour
4: toi. Ça ne fonctionne plus.
2: Ophélie, elle est que pour toi celle-ci. Tu vas voir, elle est extrêmement simple. Je marche souvent à quatre pattes. Je suis une chienne très agressive, méchante, mal éduquée, insupportable que tout le monde déteste.
1: Allez, pour la dernière.
2: Elle a eu une belle dédicace.
1: Allez, 25 euros chacun pour la dernière. Et Arthur, tu te fais 225 balles, dis donc. Et je t'ai gratté 25 euros sur la dernière.
3: Ouais.
1: Mais bon,
3: ouais, c'est pas grave.
1: C'est pour Ophélie. Ophélie, t'es à 50 balles. Les enfants pourront manger ce matin. T'es contente?
4: C'est parfait.
1: 25 balles dans le 78 et 225 euros pour toi, Arthur, en te réveillant
2: avec
1: toi.
2: C'est le jackpot.
1: Et nos énigmes.
4: Bah, merci beaucoup.
1: Morning. On vous fait des gros bisous à tous les deux. Des
4: merci.
1: Gros bisous. Bisous aux enfants, Ophélie. Hein. Bisous, Arthur. Salut à toi.
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0: Allez.
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0: Bon, Mélanie, PDG du FBI, c'est gagné pour toi.
2: Super.
0: Le festival, les deux passes pour trois jours avec ton magnifique accent de Haute-Saône. J'adore, hein, franchement.
2: Ah, c'est vrai, bah voilà.
0: Voilà, très sexy au téléphone, Mélanie. Je te fais un gros bisou. Et puis, force à toi dans tous tes projets. Merci d'écouter Skyrock. Et quand tu auras une grosse berline de fonction avec les vitres teintées, tu nous écouteras évidemment toujours.
2: Ça marche, toujours.
0: Quand ton affaire va cartonner et que tu feras 8 millions de chiffres d'affaires par an toute seule.
2: Bah oui, super, je le souhaite.
0: Force à toi, Mélanie.
2: Salut.
0: Et vive les gens qui entreprennent. Nono la Grinta, c'est Love You tout de suite. 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

Busta Rhymes qui fait partie du Golden Coast, le festival incroyable qu'on vous offre tous les jours aux côtés de Mariah Carey pour I Know What You Want. C'est ce qu'on écoute à l'instant sur Skyrock. Il est 11h01, c'est Maxime avec vous et toute la journée, tous les numéros 1 sont là. Tout l'été, Urban Music Non-Stop, c'est le programme avec à midi vos dédicaces pour passer tous les messages que vous voulez tout à l'heure. Et puis ce soir, à 21h, la radio libre de Difool, la plus grande de France. On est mercredi, il y aura un clash de la séduction au téléphone avec le grand match Romano contre Cédric. C'est à suivre dès 21h avec Difool et toute l'équipe. Pour le son, tout de suite, autre tête d'affiche du Golden Coast, c'est PLK qu'on écoute maintenant avec Pocahontas. Naika, One Track Mind, c'est juste après. Et puis René K au Villa, c'est Gambi sur Sky.

0: vive la monnaie, puisqu'on adore l'argent ici, hein. On vous en offre plein d'ailleurs toute l'année. 1500 balles si vous répondez Skyrock, ça sera de retour à la rentrée. Évidemment, Gims Mauvais Joe, ça arrive avec Vive la Monnaie, Michael Jackson, Billie Jean, et vous l'entendez derrière moi, Pineapple, le son de Leto. Leto qui fait partie du Golden Coast, le festival incroyable avec 50 artistes qu'on vous offre toute la journée, écoutez.
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On est premier sur les nouveautés avec le dernier son de Gims. Gims pas tout seul avec Mauvais Joe du groupe Triangle des Bermudes que vous avez découvert sur Skyrock. C'était Vive la Monnaie. On enchaîne tout de suite avec du son, c'est Culture. Culture avec Melly Mello. RN Boy, elle voulait juste après. Puis Big Flo et Oli ont tourné Skyrock à la fin de l'année. C'est Picasso.

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0: full dans moins de 15 minutes. C'est les dédicaces qui démarrent. Vous pourrez passer tous les messages que vous voulez entre midi et 16h si vous faites des activités, si vous bossez, si vous voyez des gens, et même vous pouvez leur passer un petit message. Ça, c'est sympa. Ça se passe entre Skyrock entre midi et 16h. Sexy Nana juste avant, c'est Aya Nakamura avec la rafleuse. On écoute ça tout de suite. Et Bad Bunny avec Nova Yol. Et tous les numéros 1 sont là. Skyrock Urban Music Non-Stop. Avec que du bon son à écouter toute la journée. Écoutez, c'est pour vous.
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0: Bad Bunny avec Nueva Yol à 40 secondes de midi. C'est Mehdi qui est installé en face de moi. Il est prêt pour les dédicaces. Il est ready.
1: Exactement.
0: Il va passer du très bon son et vous offrir des places de festival.
1: Yes, le Golden Coast Festival. Salut Maxime, salut à tous. Golden Coast Festival qui aura lieu à Dijon fin août sur 3 jours. Et vous êtes invité à vous d'envoyer roulette par SMS au 720. Maxime, tu reviens
0: demain.
1: Demain.
0: Entre 9h et midi, bien sûr.
1: Tu vas chanter en annonçant les sons ou quoi demain matin?
0: Pas du tout. Je serai là en pleine forme pour vous en faire d'autres places. Plein de passes pour le festival là tout l'été. C'est sur Skyrock que ça se gagne.
1: Yes. C'est avant 16h, on fera tourner la roulette. Ciao Maxime, à demain.
0: Ciao.
1: Allez, bonne journée, bon mercredi, bienvenue à l'écoute de Skyrock. Il est midi tout pile, à midi c'est Mehdi. Content de vous retrouver, bon été à l'écoute de Sky. Courage si vous êtes dans les voitures, au boulot, en train de nous écouter. Sinon, profitez bien, kiffez bien l'été avec le bon son de Skyrock. Les dédicaces aussi sur l'appli Skyrock FM. Vous cliquez sur balance ton message en direct. Vous pouvez nous appeler aussi au 01 53 40 30 20. On décroche tous les jours. 01 53 40 30 20. Voici Mauvais Joe avec Maladie, là tout de suite enchaîné à Tamim Pala, Dracula et Bello et Dallas. On écoutera Séminaire en OT Skyrock.

0: Gims, on va l'écouter Soleil sur Skyrock, Urban Music non-stop toute la journée sur Skyrock, avec vos messages aussi, les dédicaces que vous laissez avec l'appli Skyrock FM, en cliquant sur Balance ton message en direct. Il y a Nasser depuis Bar-le-Duc qui fait une dédicace pour ses collègues Emily et Melissa, et Tsukita Fo au Carrefour Express de Bar-le-Duc, et puis Amélie de Saumur, elle fait une dédicace pour Bruno et Alexandra. C'est en train de faire des travaux là, ça taffe à la maison, en train de faire des travaux, courage à vous, courage si vous êtes en train de bosser tout court à l'écoute de Skyrock, avec la suite du son, Mauvais Joe qui arrive. On va écouter Pile sur Skyrock, le son le plus streamé actuellement, le son qui est numéro 1. Mauvais Joe et Michael Jackson juste après, avec Billy sur Skyrock. Avec la roulette aussi, les cadeaux, écoutez ça.
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Naïka, on va l'écouter One Track Mind sur Skyrock. Premier sur le rap toute la journée, ça continue en nouveauté avec Jaja Dinaz en tournée Skyrock à la rentrée. Grosse tournée pour Jaja Dinaz et un nouveau son qui tourne là depuis quelques semaines qui s'appelle À tes côtés, qu'on va écouter là maintenant sur Skyrock. Jaja Dinaz enchaîné à Giveon, Heartbreak Anniversary sera en classique. Et puis Aaron Boy aussi arrive avec moi sur Sky.

0: Happy Mokobé, le 113 en classique de Skyrock, on va l'écouter au summum. Et Skyrock Classique, ceci, l'émission à pas manquer tous les dimanches, 18h-20h. Si vous voulez réécouter tous les anciens numéro 1, tous les sons qui ont marqué l'histoire de Skyrock, tous les dimanches, même pendant l'été, 18h-20h, Skyrock Classique, si vous entendrez plein de sons, comme 113 là, qu'on vient de se faire, avec au summum, dans les dédicaces avec Adrien depuis Avignon. Il fait une dédicace pour ses potes, il y a Adam et Elena, et puis grosse force aussi à tout le club de basket USAP à Avignon, avec la suite du son, là, la suite c'est Gims avec Soleil. On va l'écouter avant 15h sans Skyrock, qui est le son numéro 1 aux États-Unis. Ariana Grande avec Aïe Data Made, You Love Me. À écouter sur Skyrock.
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C'est le son le plus écouté actuellement aux États-Unis et son 8e album arrive le 31 juillet à Arena Grande sur Skyrock. On va l'écouter. Head That Made You Love Me à 15h tout pile. Bon après-midi, bon mercredi à l'écoute de Skyrock avec la suite du son. Nouvelle heure qui débute maintenant avec René Kiovila de Gambi. On va écouter Rihanna juste après en duo avec Drake pour What's My Name, Erin Boy aussi elle voulait, Taiki en nouveauté avec Anime pour réanimer et puis Triangle des Bermudes avec Aina Kamura, Balek sur Skyrock.

0: 3, Amel Bent avec Attic à l'instant sur Skyrock. Bonne journée, bon mercredi à l'écoute de Sky, dans les voitures, au boulot, en vacances, bon été, c'est le cas. Et justement, tiens, en parlant vacances, il y a Manon depuis Bordeaux qui fait une dédicace pour son mec Hugo, qui termine le taf avant de partir pour 2 semaines en Espagne, dans le pays des champions du monde. Et puis Joseph depuis Albi, lui, fait une dédicace pour son collègue Armand et tous les collègues d'ailleurs du garage Delco à Albi. Donc, bienvenue à notre nouveau stagiaire aussi, Malik, qui fait du bon taf, c'est le message. La suite du message de Joseph. Avec la suite du son, on va écouter les taux, Pinapple.
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0: Shakira aussi, Die Die et Tiakola en nouveauté avec Mélo décalé sur Skyrock. Il y a les cadeaux, c'est ça, écoutez.
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Ça vient d'Australie et ça cartonne dans le monde entier. Tame Impala avec Jenny, on l'écoutait Dracula sur Skyrock. Hey, Kevin, what's up? Ce que dit Tame Impala dans le son. La suite du son avec Jules, on écoute Parfum Quartier, Adèle Cassion aussi était avec toi. Et Bilou qui arrive avec Full sur Sky. Bonnes vacances, bon été et courage si vous taffez.

0: aussi sur Skyrock, premier sur le rap toute la journée, premier sur les cadeaux aussi avec le Golden Coast Festival et vos passes à gagner là tout à l'heure avec Emeric à partir de 16h, le 16-21 qui arrive, plein de bons sons et puis plein de passes donc pour aller mater une cinquantaine d'artistes hein, sur scène, ils vont être nombreux à succéder là pendant 3 jours, les 28, 29 et 30 août 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Pour la suite du son, on va écouter un des rappeurs du groupe Triangle des Bermudes, Mauvais Joe, avec ce très très bon nouveau son, Mauvais Joe avec Maladie, et puis Michael, aussi Michael Jackson, avec Billie Jean sur Sky.
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0: jusqu'au bout du bout du bout. Michael sur Skyrock. On écoutait Billie Jean à l'instant et Emric, un des plus grands fans de Michael Jackson. Une chose à dire sur Michael ou pas?
1: Ben oui, mais tu sais que là, je regardais un peu les.
0: Tu es pressé de la suite ou pas?
1: Oui. Franchement, tu sais que les artistes les plus écoutés dans le monde, il y a Bad Bunny, il y a Shakira, il y a The Weeknd, mais encore Michael Jackson, 17 ans après sa disparition.
0: Et, ouais, et le biopic le plus vu de l'histoire aux États-Unis, puisqu'il a officiellement passé le milliard de recettes dans le monde.
1: Waouh.
0: Le 12 juillet dernier.
1: Exactement.
0: Officiellement.
1: C'est devant celui de Queen, du coup, Bohemian Rhapsody.
0: Ouais, voilà. Et puis en France, c'est Edith Piaf, je crois.
1: Voilà, c'est voilà. Ça. Michael, plus fort
0: Michael,
1: que
0: le
1: roi, le king, king jusqu'au bout.
0: Exactement. Emric, le 16-21, ça dit quoi là?
1: 16-21 des vacances qui arrivent, il y aura Gims avec Soleil pour attaquer l'émission Mehdi.
0: Et puis on part au Québec avec Askip qui nous dit salut Mehdi, je suis en vacances au Québec, chez moi il est presque 10h, force à ceux qui taffent, dédicace à vous le Québec, là, tous les expatriés dans le monde entier avec l'appli Skyrock.
1: Ah oui, il se réveille du coup pour nous.
0: Gratuitement, exactement. Bon réveil à toi Askip.
1: Fini pour les messages en direct, le retour demain entre midi et 16h, heure de France de Paris.
0: Exactement. À demain, tu vas te dire.
1: J'espère que vous profitez bien de l'été en plein cœur des vacances avec Skyrock. Nous on est là en direct, hein, 7 jours sur 7 et 24 sur 24, ça bouge pas avec les numéros 1 qui tournent dans le 16-21, mais en plus les numéros 1 qui seront sur scène au Golden Coast Festival. Ça se tente, hein, et ça se gagne surtout avant 21h. Vous envoyez roulette pour vous inscrire par SMS au 7-20-20, on fera tourner tout ça. Il y aura Bad Bunny, Nono La Grinta et premier son de l'émission, c'est Gims avec Soleil. Let's go.

C'est Skyrock, on est premier sur l'Europe. Nono la Grinta à l'instant avec Love You. Merci de passer les vacances avec nous. C'est l'heure de sortir le champagne. Avec modération quand même. Animé Meryl a écouté à fond. Et derrière, le duo René, ça sera Bello et Dallas avec Séminaire sur Skyrock. Lara.

0: Profitez bien des vacances avec quoi ? On va faire un truc qu'on n'a pas fait jusqu'à présent, on va le faire dans le 16-21 des vacances. 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Et peut-être que vous serez sélectionné tout à l'heure pour gagner deux passes pour le plus gros festival où on aura entre autres Aya Nakamura. La rafleuse aussi sera au Golden Coast Festival. Sexy Nana, c'est maintenant sur Skyrock. Il y aura aussi One Track Mind avec Naika. Je l'ai dit, en plein cœur des vacances, les numéros 1 sont ici seulement sur Skyrock. Bougez pas.
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C'est Skyrock premier sur l'Olympe et premier sur PLK 2026, l'année où PLK a sorti l'album Grand Garçon. L'année où il va remplir deux fois le Stade de France. Et croyez-moi, il va le remplir puisque c'est complet. Il y a également une grosse tournée Skyrock dans toute la France. Hein. PLK sur scène, vous avez les places, les dates, les villes sur l'application dans la rubrique concert. Attention, Ariana Grande is back. Le titre s'appelle Hey That I Made You Love Me. Ariana Grande retrouvée dès maintenant sur Skyrock. Et juste après, on envoie le son qui est resté le plus longtemps numéro 1 des ventes en France dans l'histoire. C'est DC's et Théodora qui débarquent. Ça sera Mélodrama sur Skyrock. Bon été.

Skyrock, je sais pas comment ça va vous, mais je suis un peu nostalgique du mondial, quoi. La Coupe du Monde, elle est finie un peu tôt pour moi. J'aurais aimé encore d'autres matchs, une compétition plus longue, même si c'est vrai qu'il y a déjà pas mal d'équipes. Il y avait les 16e de finale cette année. Bref, dites-moi comment vous vous sentez par rapport à ça. Et puisqu'on est en mode mondial, la musique actuellement numéro 1 dans le monde entier, c'est celle-ci, c'est celle de Shakira. Shakira pète le score. Elle fait la BO de la Coupe du Monde tous les 4 ans et elle est encore numéro 1. La voici avec Burna Boy sur Die Die. Shakira sur Skyrock et après c'est pilé.

0: Et il y a beaucoup, beaucoup de fans de Jaja et Dinaz, et je vous comprends, on vient de les écouter sur Skyrock avec à tes côtés à la rentrée. Il y a une grosse tournée Skyrock qui se prépare. Jaja et Dinaz qui seront de retour sur scène, c'est un événement. Et évidemment, c'est avec Skyrock, comme d'hab. Vous avez tout sur l'application dans la rubrique concert pour pas les louper sur scène. Gambir, René Kaovila à suivre. Florida aussi avec Good Feeling. Oh, le classique. Oh, le classique énervé même. La version Skyrock. Ça tourne juste avant 17h.
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Skyrock avec Shivers. Il est quasiment 18h, je dis bravo à Théo, hein. Théo qui est du côté de Dijon dans le 21, bah, il sera à la maison du coup pour aller voir le Golden Coast. Agriculteur, il était sur son tracteur en train d'écouter Skyrock, tout heureux, il a gagné ses deux places pour le Golden Coast Festival, il va pouvoir applaudir tous les numéros 1, vous inquiétez pas, il y aura d'autres places qui vont tomber avant 20h. Guettez bien les roulettes qui tournent, même pendant l'été, même pendant les vacances. On a Mauvais Joe, Maladie, Ariana Grande et PLK qui sera partie de ce festival, c'est Pocahontas sans Skyrock.

Merci de passer les vacances avec nous sur Skyrock. Est-ce que vous êtes prêts pour danser sur Maladie? Franchement, mauvais Joe du Trunk des Bermudes, qui nous fait bouler toutes les vacances entre Pilet et Maladie. Bah, le voici à fond là sur Skyrock. La radio des numéros 1. Et derrière, on envoie le nouveau Teddy Swims, Mr. Know It All sur Skyrock.

0: à l'instant sur Skyrock avec René et Kaovila à 18h14. Ça profite des vacances pour certains, mais il y en a plein également qui sont en train de bosser pendant l'été. Donc je vous souhaite plein de courage, ceux qui vont pas partir en vacances également. Skyrock à fond dans les oreilles avec Gims pour la suite et Soleil. On va bouger sur la mélodie calée de Tiakola aussi. C'est qui? Très bon. Tiakola, Bad Bunny, Gims, c'est les trois prochains artistes qui débarquent dans le 16-21 des vacances sur Skyrock.
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Shakira, faut juste s'incliner. Hein. Shakira sur Skyrock, elle est juste trop forte. Ça fait depuis 2010 qu'elle fait la musique de la Coupe du Monde et depuis ça cartonne. Waka Waka, c'est en 2010 et 2026. Au moment où on parle là maintenant, 22 juillet 2026, le morceau numéro 1 dans le monde, c'est Daïda et Shakira avec Burna Boy sur Skyrock. Et quand je les retrouve en France, ça donne ça. Sexy Nana, Aya Nakamura, la rafleuse. Tous les numéros 1 de l'été, les numéros 1 des vacances seulement sur Skyrock. Aya Nakamura.

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plage. Franchement, profitez bien. On vous voit. Je sais que vous écoutez Skyrock à fond avec plein de numéros 1. Les numéros 1 des vacances sont ici. On se prépare un petit Joule distinct au Calais Belle. Il y a du Bilou qui est là, c'est culture. Méli Mélo sur Skyrock.

0: Joule distincte à l'instant sur Skyrock. Ok, elle est belle sur Skyrock. Et numéro 1 dans le 16-21 des vacances, RN Boy qui arrive, elle voulait. RN Boy qui est dans le Golden Coast Festival. Hein. Il fait partie des artistes présents dans cette magnifique line-up. On vous offrira des places tout à l'heure. Ça va être très très simple de gagner. Je vous raconte tout ça à 19h. D'ici là, pile et RN Boy qui arrive sur Skyrock.
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Avec sur scène Damso, D6, PLK, Niska, Busta Rhymes. Il y a même des Quinry, La Mano, NASA pour mettre l'ambiance, Ronisia, le groupe Sniper à l'ancienne, Aya Nakamura, Macklemore, Guy de Besbar, entre autres RN Boy aussi. 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Et ça se gagne sur Skyrock dans le 16-21 des vacances. Pilé, le son de l'été, c'est ici, Mauvais Joe. Et derrière, Beat It, Michael Jackson.

PLK sur Skyrock avec Pocahontas. PLK, c'est complet les stades de France. La tournée Skyrock cartonne. Heureusement, si vous voulez l'applaudir, il y a le Golden Coast Festival. Et là, on se fait un kiff. 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Et comme ça, vous pourrez applaudir PLK et tous les numéros 1 qui seront au Golden Coast Festival. Prénom, numéro sur l'appli. On vous attend pendant qu'on écoute Champagne. Animé.

0: Gasolina sur Skyrock, il était bon ce souvenir. 19h14, vous êtes sur la radio des numéro 1 et c'est vrai que le Golden Coast Festival a pris d'assaut la roulette. 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Quel est le concert qui vous fait le plus kiffer? Quels sont les artistes que vous voulez absolument applaudir parmi cette line-up de ouf? Je vous poserai la question en direct dans pas très longtemps, mais surtout c'est à vous de m'envoyer votre prénom et votre numéro de téléphone. C'est totalement gratuit, un prénom, numéro de télé à envoyer sur l'application Skyrock. Et dans moins de 30 minutes, vous faites tourner la roulette avec moi, vous criez stop et vous chopez des places pour le Golden Coast Festival à Dijon. Dracula, Tame Impala, Jenny, Naika aussi avec One Track Mind. C'est la suite des numéros 1 sur Skyrock. Et on revient dans même pas 2 minutes là. La pub en speed, elle le soir, on revient.
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Jaja et Dinaz, à l'instant sur Skyrock, on va écouter à tes côtés. 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Voici Louis Royal, Bad Bunny, et derrière, attention, Gims qui fait équipe avec Mauvais Joe, ça donne des dégâts forcément, vive la

0: Big flashback sur Skyrock avant 20h. On va vous faire bouger sur le son mélo décalé de Tiakola. C'est qui? Tiakola en pétard là pour 2026. Il y aura du Michael Jackson aussi.
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0: La line-up est quand même assez dingue, c'est pour ça qu'on vous met bien. Hein. Golden Coast Festival, il y a Mathis qui est dans la maison. Salut Mathis.
2: Salut, ça va ou quoi?
0: Bah t'as l'air en pleine forme Mathis, en direct de Rouen.
2: Ah bah oui.
0: Bon, magnifique. C'est les vacances ou pas pour toi encore?
2: Ah non, là je suis au taf, malheureusement.
0: Eh ben, courage à toi Mathis, il y en a plein qui bossent. Hein. Tous les vaillants pendant l'été, là, vous méritez de passer dans la roulette. On devrait filtrer au standard carrément. Mathis, t'es prêt pour dire stop?
2: Je suis prêt.
0: Allez, envoie-moi un stop, là c'est la roulette qui est en train de tourner 100% Festival Golden Coast. Très bien. Alors, très bien Mathis, c'est bien. Si tu es un peu fatigué.
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0: Mathis, il vous a réveillé là, c'est bon, tu vas pouvoir applaudir tous les artistes numéro 1 au Golden Coast Festival. Mathis, c'est bon, c'est gagné.
2: Ouais.
0: Allez. C'est qui que t'as envie d'applaudir parmi toute cette magnifique line-up?
2: Ah bon, il y en a plusieurs que j'ai envie d'applaudir.
0: Ah franchement, tu vas te régaler. 3 jours de fête, on t'envoie les places à la maison, je t'en passerai fort antenne pour gérer tout ça, ok?
2: Pas de soucis.
0: Courage,
2: merci.
0: Courage Mathis au boulot et salut à toute la ville de Rouen le 76. Ciao ciao.
2: Merci.
0: Alors, bisous. Bah ouais, bisous à toi. 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On revient avec Tiakola et Michael Jackson avant 20h sur Skyrock.
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Skyrock, c'est moi ou Soprano, il s'est mis en mode The Weeknd là, sans ce morceau. DJ, très très très fort, très efficace, d'ailleurs dédicace aux auditeurs de Nice qui sont en train de kiffer là le dernier stade de The Weeknd, Alliance Riviera du côté de Nice avec Skyrock, ça c'est un délire. Merci Benjamin pour ton message sur l'application Skyrock, le 16-21 c'est fini, là c'est l'heure de retrouver Difool et toute l'équipe, Radio Libre de

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0: Et oui, c'est seulement sur Skyrock et c'est tous les soirs. Merci à vous d'être là tous les soirs pour la plus grande radio libre de France.
4: Ouais.
0: Je sens que la soirée va être bonne. En tout cas, on est content de vous retrouver comme tous les soirs.
3: C'est clair.
0: Et oui, on passe au soir ensemble. 21h minuit, vous branchez sur Skyrock. On est là. Bonsoir à toute l'équipe.
4: Eh bien, bonsoir. Bonsoir,
7: mes amours.
0: Plein de cerveaux pour vous aider, pour réfléchir à des solutions si vous avez des problèmes, pour faire les cons avec vous. Plein d'oreilles pour vous écouter également. Tiens, en parlant d'oreilles, je vais saluer tout de suite Karim.
4: Bonsoir, enfoiré.
0: Bonsoir, Karim.
4: Salam.
0: C'est celui qui peut mieux vous écouter dans l'équipe.
3: Ouais, c'est pratique.
0: Oui, tout le monde.
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0: Il entend tout, Karim. Il a des paraboles qui sont branchées sur la France entière.
4: C'est ça.
0: Bonsoir, Samy.
2: Salut, bonsoir tout le monde. Bonsoir,
0: salut. Bonsoir, Guigui.
2: Bonsoir, tout le monde.
0: Ça va, Guigui?
2: Ça va bien, ouais.
0: C'est bien. La Marie est là aussi.
3: Oui, bonsoir, tout le monde.
0: Oui, et j'accueille également nos deux clasheurs.
3: Ah oui,
0: ils sont en train de se faire des papouilles.
4: Mais grave,
0: mais il faut arrêter.
4: Allez, laissez-vous un peu, les gars.
0: Ça suffit de dire ça.
3: Tu te sens harcelé, là.
0: Oui, déjà, j'étais harcelé par Cédric. C'est difficile, merci. Quoi. Je veux que vous mettiez en couple tous les deux.
4: Non, mais il n'y a pas de couple. Moi, mon cœur est déjà pris.
0: Bon, on va voir qui ça
4: fait. Et Cédric a le cul plein.
0: Bon, ça va, Cédric?
2: Ouais, ça va, tranquille, pépère, ma gueule.
0: Pour tout déchirer au clash.
2: Toujours, ma gueule.
0: Ouais, Cédric, le lover, c'est comme ça qu'on l'appelle.
2: Ouais, en
0: Belgique.
2: Ma gueule.
0: Et Romano, le clasheur aussi, toi aussi, t'es prêt?
4: Ouais, prêt. Bonsoir, mes amours.
0: Bonsoir.
4: Vous savez que je vous aime.
0: Bon, le clash de la drague à retrouver tout à l'heure. On aura nos doubles appels aussi. Et puis, on va parler de plein de choses. Et du sexe dès le début de la radio libre, là.
2: C'est bon.
0: Je vois Léo qui veut nous parler d'un truc. Ah ouais, un truc assez chelou. Il a une phobie. Est-ce que vous avez des phobies? Eh bien, on en reparlera dans 5-10 minutes. On va retrouver Léo et je vous parlais de sexe également. Je vous annonce l'arrivée. Bah tiens, il est là, on va le prendre tout de suite. L'arrivée de Seb qui est au téléphone avec nous. Seb en direct, bah tiens, c'est marrant ça, de Marly Gaumont. Comme le vieux morceau de Camini là.
4: C'est
3: ouais,
4: ça,
3: exactement.
4: Ouais.
3: Ouais.
0: Marly Gaumont, vous rappelez
10: c'est ça. C'est ça. Bonjour l'équipe.
0: Salut Seb, comment
3: salut.
0: Ça va?
10: Eh ben ça va bien, ouais,
0: Seb.
10: Vous
0: écoute, ça va bien, Seb. Sois le bienvenu sur Sky.
10: Et merci.
0: Et de rien, et merci. Et tu nous appelais pourquoi, toi, Seb?
10: C'est un peu une histoire de cul, si tu veux. Et
0: c'est bon, on prend, il n'y a pas de souci, histoire de cul.
3: Ouais, en général.
0: Nous,
2: on est preneurs, allez, vas-y.
0: Oui, on aime bien.
10: Voilà, depuis quelques temps, voilà, avec ma femme, en fait, on a un fantasme en commun. Et on galère un peu, donc j'aimerais avoir des témoignages ou l'aide de l'équipe pour pouvoir nous aider un peu et nous orienter un peu là-dessus, quoi.
0: Eh bien, tu as frappé à la bonne porte.
3: C'est un truc.
4: Mais c'est
3: croire.
4: Chelou, parce que Marly Gaumont, c'est dans le nord.
0: Et t'as l'accent du sud,
4: ouais.
0: C'est
4: ça. Ouais, c'est ça.
10: Ouais, c'est ça. Ouais, j'habitais pas mal d'années dans le sud et je suis remonté dans le nord.
4: Ah, ok, ouais.
0: Tu es un expatrié, toi.
4: Ça, ça doit te changer,
10: c'est le climat.
3: Ça. Oui.
0: Tu es un immigré.
4: Ah, ouais, c'est ça, exactement.
3: Un immigré.
4: Un immigré, c'est un étranger, oui.
0: T'étais où dans le sud, toi, Seb?
10: J'étais à Cannes.
0: Ah ouais, toi.
3: Ah oui.
0: Ah oui, ça change d'ambiance un peu, hein.
3: Ouais, c'est clair.
10: Un peu.
0: Et ta femme était de Marly Gaumont?
10: Non, ma femme est de Grasse.
0: D'accord. Ah ouais, mais qu'est-ce que vous êtes allé...
4: Comme moi. Je suis Grasse.
3: C'est
0: ça,
3: Marie.
0: Et qu'est-ce que vous êtes allé faire à Marly Gaumont? Marly Gaumont, c'est quoi? C'est dans le 02, non?
4: Bah,
10: c'est dans
4: chier.
10: Le 02, ouais. Ouais, c'est dans le 02, c'est ça. Ouais.
0: Qu'est-ce que vous êtes allé faire à Marly Gaumont? C'est Camini qui vous a... C'est une vieille chanson, Camini. Je sais pas si tu connais. Tu connais Guigui, Camini, Marly Gaumont?
2: Ouais, je connais grâce à Camini, mais à part ça, je suis mal, non?
4: Ouais, mais en même temps, c'est sa chanson.
3: Oui, c'est sa chanson. Il t'a demandé si tu connaissais la chanson.
2: Tu parlais de la ville.
0: Oui.
2: Putain, je croyais que tu parlais de la... ouais, je connais la chanson, ouais. Mais bon, pas la ville.
0: C'est bien.
4: Allez, tiens, ouais, vous mettez un petit bout si vous voulez.
0: Bah, t'en as un bout, vas-y.
3: Ouais, voilà.
0: C'était Marly Gaumont à l'époque, ça. À l'époque, c'est quoi, c'est 2005?
2: Il est venu quoi, lui?
0: Je sais pas du tout. On le salue d'ailleurs, Camini.
3: Si, si, il a fait un film et tout.
10: Ouais, il a fait un film. Ouais. Il fait du stand-up.
0: Même pas. Ah, il a fait du stand-up,
3: ouais,
0: je savais pas ça.
4: Ces petits pattes la paumée, que même la France, elle sait pas qu'ils sont là chez elle.
0: C'est ça, Marly Gaumont.
4: Les petits pattes la paumée, que personne ne connaît même pas Jean-Pierre Pardo.
2: Non, je vais mettre leur frein.
0: Oui, c'est mieux.
2: Oui, bah, j'ai pris un peu comme ça.
0: Alors Marly Gaumont, donc t'es allé faire quoi à Marly Gaumont, toi, Seb, avec ta femme de Grasse, donc tous les deux sur la Côte d'Azur?
10: Mais la famille un peu, j'ai la grand-mère qui était malade, personne pour s'en occuper, donc voilà.
0: Ah, donc t'es
3: bien, okay, ouais.
0: T'es monté soigner mamie.
4: Hein. À Marly Gaumont.
10: Voilà, voilà. Maintenant, mamie est partie au ciel, puis elle s'en âme, voilà, et on est resté.
0: D'accord. Bon, bah, voilà, on tombe vite amoureux de Marly Gaumont. Hein. Bon, tu vois pas leur phrase, c'est pas grave, Romano.
4: Bah, c'était ça.
3: C'était ça.
0: Ah, ouais, c'était ça.
3: Ouais, c'était ça.
4: Là, oui.
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1: Marie Gaumont.
0: Ah oui, c'était ça,
3: ouais,
0: Marie
3: Gaumont.
0: Ça. Ça fait 200 ans que j'ai pas entendu.
2: Je suis encore un peu près calé en frein, je te remercie.
3: Encore.
2: Je peux bien être intelligent, mais quand même.
0: Alors revenons à cette histoire de fantasme avec ta copine, toi, le fantasme que vous avez tous les deux, qu'est-ce que c'est?
10: Alors, c'est un petit plan à trois.
3: Ah, c'était sûr.
10: Mais.
0: Bah bon, mais... Non, je savais pas que c'était sûr, Marie.
3: Ah ouais, moi je sentais.
0: Je sentais venir le plan à trois, toi.
10: Mais seule condition, en fait, on ne veut qu'une femme.
0: D'accord, ah ouais, donc. Ça, c'est toi plutôt qui veux qu'une femme, non?
10: Non, du coup, même ma femme est très demandeuse, en fait. Voilà, moi, je suis routier, je pars à la semaine, et ça nous arrive, voilà, le week-end où on peut se faire des petits délires à deux.
2: Tu mets des traves, des fois?
10: Non, jamais.
0: Parce que t'aurais répondu oui, Karim, il sera engagé directement.
2: Ah bah direct, j'aurais fait routier.
0: Directement sur la route.
3: Ouais, évidemment.
10: Ça m'est déjà arrivé, je suis tombé déjà sur Cédric, et
0: Tu vois, Cédric, on t'a vu.
2: Ouais, bien sûr.
10: J'ai juste fait tutut en fait en passant le camion.
2: Oh, tutut.
0: Oh, il m'a fait tutut.
2: Oh là, moi j'ai répondu tagamatsuante.
3: Mais votre idée du plan A3, c'est elle qui te l'a proposé ou c'est toi?
10: En fait, c'est d'un commun accord, en fait, si tu veux. Moi, ça m'intéresse et elle, c'est venu comme ça, le sujet est venu comme ça quand on était un soir au lit.
3: Ouais,
10: elle m'a dit ouais, en fait, ouais, je me ferais bien une femme, quoi.
3: Ah ouais, elle veut essayer, elle a jamais fait.
0: C'est marrant parce que Léva posait la question.
10: Et moi non plus, en fait.
0: Est-ce qu'elle a déjà fait l'amour avec une femme? Donc c'est bon, t'as répondu. Mais elle a des fantasmes avec une femme, ça l'excite de s'imaginer avec une fille en train de faire des choses, ta chérie?
10: Ah oui, carrément. Ça arrive le week-end où voilà, on se regarde des vidéos, mais voilà, notre catégorie c'est trio, quoi, trio.
0: Ah donc vous regardez tout le temps des plans à trois. Ouais, c'est votre fantasme.
10: Voilà, un homme et deux femmes, quoi. Mais deuxième condition, c'est que voilà, moi je touche pas la femme
0: qui
10: est la présente, en fait.
2: Oh, c'est un peu à chier ton truc.
0: Bah oui, on est déçus, nous.
3: Tu vas regarder, quoi.
2: Tu vas regarder, on se regarde un film de cul.
3: Ah, mais tu vas regarder, puis ensuite tu vas faire l'amour à ta femme, j'imagine.
10: Ouais, voilà.
2: Mais manquerait plus que tu sois assis sur une chaise comme un con du début à la fin.
0: En train de les regarder.
2: Non, j'ai bien compris, oui. Non, mais toi, t'aimerais pas la toucher, la meuf, ou la niquer, même, tu vois.
10: Non, honnêtement, non, parce que trop de respect vis-à-vis de ma femme, en fait. Et voilà, sur un premier temps, voilà, on voudrait vraiment tester voilà cette expérience déjà là où voilà.
0: Et t'as pas peur d'être jaloux quand tu vas voir ta femme en train de faire un truc avec une autre femme et de prendre son pied? Admettons qu'elle prenne super son pied, et tu remarques qu'elle prend plus son pied avec la meuf qu'avec toi.
10: Non, je serais pas jaloux vis-à-vis d'une autre femme.
0: Bon, ça c'est bien alors. Non, mais bon, faut mieux se renseigner.
3: Ouais, puis vous êtes pas mal ouvert parce que si vous regardez des films de cul ensemble, bon, déjà.
10: Oui, voilà, c'est ça. Donc voilà, dans un premier temps, voilà, ce serait vraiment, voilà, on serait que deux à s'occuper de ma femme, en fait.
2: Et c'est-à-dire, vous avez jamais trouvé de meuf, quoi?
10: Non, et on galère, mais un truc de fou, quoi. Je sais pas. Ça fait peut-être.
2: Ça fait pas de trio à Marly Gaumont.
10: ça fait un an qu'on est à la recherche, quoi.
2: Ah oui, un an quand même.
1: Ah ouais.
10: Ouais, à peu près, ouais.
3: Vous avez tout essayé, les applis de rencontre, tout ça?
0: Mais il y a des sites qui sont dédiés à ça, en plus.
10: Les applis de rencontre, tout ce que tu veux.
0: T'es allé voir les sites spécialisés dans les plans A3, enfin les trucs d'échangistes,
10: ouais,
0: tout ça?
10: Même les sites spécialisés, encore la semaine dernière, j'entendais, je crois que c'était Cédric qui parlait d'un site, c'était Sex Model ou...
2: Non mais là, c'est des putes. Là, c'est des putes.
1: Ouais, c'est autre chose. Là.
3: Ouais.
10: Ouais, non mais tu vois, on arrive à un point où...
0: Ah, même une pute, vous achetez...
10: Tellement galère où on s'est même dit avec ma femme le week-end dernier...
0: Vous êtes prêt à acheter une relation à trois?
10: Quitte à payer, pourquoi pas, tu vois?
3: Ouais, ce sera peut-être plus simple au final. Hein.
2: Mais le problème c'est que Marly Gaumont, c'est petit, non, peut-être?
10: Oui, mais on se concentre...
2: Non mais il faut
0: taper sur le nord. Ouais.
2: Non mais il faut taper dans toute la région nord, tu vois. Quitte à faire 50 km, tu vois.
10: Oui, voilà.
2: Sinon, si tu cherches que sur Marly Gaumont, il y a Camini le disait, il y a plus de vaches que d'habitants.
3: Ça peut évoluer.
2: Tu sais un peu zoophile, bon mais.
0: Voilà. Une petite vache alors.
2: Ouais.
0: Qu'est-ce que vous voulez demander aux auditeurs, aux auditrices de Sky, Seb?
10: Voilà, mais des conseils s'il y a des couples qui ont éventuellement déjà vécu cette expérience, de savoir comment ils ont fait, m'orienter, je sais pas.
0: Bon, il y a des sites exprès de libertins ou de soirées privées, nous dit Mougli.
2: On avait dit les trucs
0: genre... dis-nous quels sont les sites, carrément.
2: Genre, c'était quoi, Net Échangisme.
0: Ça
2: n'a pas changé de nom, ça.
0: Si, qui est devenu, je sais plus comment ça, Wild, je crois.
2: Ouais, il y a des trucs, mais bon,
0: WYLD.
10: Wider, on a fait. Voilà, on se retrouve beaucoup. Ouais, c'est des couples. C'est vraiment difficile de d'avoir uniquement la femme en fait.
0: C'est con que vous cherchiez qu'une meuf parce qu'on a plein de mecs qui nous laissent des messages. Il y a Nico du 59 qui a 31 ans et qui nous dit je suis du Nord. Si vous cherchez un mec, je suis dispo. Il y a Exo également qui nous laisse un message. Alors lui dans le 80, c'est pas très loin non plus dans le 80. On est dans le
10: dans
0: la Sambre.
10: On
0: reste en Picardie.
1: Vous avez essayé Place Libertine?
0: Exo il est chaud lui aussi pour venir.
1: Il y a Steph du 31 130 qui dit Place Libertine.
0: Ah c'est un site Place Libertine, ça marche. Il nous dit.
10: Non, ça me parle pas.
1: A priori, il y a un club libertin là, en Belgique, c'est pas loin de chez vous, le Zetoun 66.
0: Ouais.
1: Au Only for You en Belgique, là. C'est pas loin de chez vous.
10: On connaît Only for You, Minoy, ouais, c'est à tourner.
0: Ah bah ouais, à tourner, c'est pas très loin.
10: Mais voilà, ça reste la même chose, tu vois, c'est club échangiste. Et nous, on veut pas rentrer dans ce.
0: Dans le milieu.
3: Dans ce truc-là.
10: Voilà, c'est ça. Nous, on veut uniquement la dame, quoi.
0: Ouais, regarde, il y a Enzo qui nous envoie un message et qui lui a déjà fait un plan à trois avec des potes, mais ça s'est passé tranquillement lors d'une soirée, on n'avait rien prévu. On s'est retrouvé avec un pote, avec une meuf, on s'est trop éclaté, c'était trop fort. Bon ben, vous nous racontez, vous nous dites un petit
1: scénario. Non, il y a Libertique.
0: 41759 et Skyrock.fm. Libertique, c'est comme Mythique, mais c'est avec Liber avant.
1: Ouais, c'est ça.
0: C'est ça.
1: Nico GSXR80, c'est son pseudo.
0: Bah, on a des spécialistes des plans à trois, là.
3: Ah ouais, pardon.
0: Et Samuche, lui, il va dans des sex shops et il y a des petites annonces dans les sex shops de meufs qui cherchent des plans à trois comme ça avec une autre meuf. Et un autre gars.
1: Après, c'est peut-être pas les plus jeunes du coup.
0: Dans les sex shops, je sais pas, j'y suis jamais allé.
1: Non, mais c'est petites annonces, c'est accroché.
2: Ça veut dire que c'est un peu pas internet.
1: C'est un peu l'ancienne méthode quoi. Donc, moi je te dis. bon, après, vous avez peut-être envie de baiser qu'une granny, hein, mais.
3: C'est quoi
0: pas. Bon, dans un instant.
10: Non, on a quand même un peu de critères quand même.
3: Oui, bah oui, forcément, il faut qu'elle vous excite.
0: Tiens, je suis une femme seule. Ah, une femme seule, peut-être pour vous là. Curvitis qui nous envoie un message, je sais pas où elle est par contre. T'as 28 ans, mais tu nous dis pas dans quel coin tu es. Une femme seule et je rencontre souvent des couples sur nouslib.fr. Nous, comme N-O-U-S, hein, lib.fr. Hey, il y a un paquet hein, de sites. Hein.
1: Coquincoquine.com.
0: Coquincoquine.com, nous dit Guigory.
1: Non, Guigorf.
0: Guigorf, pardon. Ouais. Guigorf. Merci à toi. Bon, vous laissez vos messages, on y revient dans un instant. Puis vos témoignages aussi là-dessus. Hein, si vous avez déjà fait des plans à trois, c'est bien, ça démarre et on est chaud dès le début de la radio libre.
3: Ouais.
0: Salut à Belle aussi qui nous envoie un message et qui nous dit qu'elle a déjà fait un plan à quatre. On peut élargir aussi. Hein, vous pouvez faire un plan à quatre, plan à cinq, partouze, si ça peut vous intéresser.
3: Par exemple.
0: Ça vous intéresserait de faire une partouze ce soir en direct?
3: Non,
2: uniquement si Marie participe.
1: Allez, Marie.
3: Ouais, non, j'avais justement. Non. Voilà,
0: bah, Cédric, tu vas te retrouver tout seul pour la partouze.
3: Ah,
0: tu vas te faire une partouze avec 10 doigts.
1: Voilà.
0: Éclate-toi bien. Bon, on y revient dans un instant. On aura les doubles appels, comme promis tout à l'heure. On va parler sorties, teuf, tout ça. Écoutez, on en reparlera avec Sarah, qu'on aura au téléphone, je crois, tout à l'heure dans l'émission. Et puis là, on va parler phobie sexuelle. Alors, phobie sexuelle, pourquoi? Parce qu'on a reçu un petit message là. Est-ce que vous avez des phobies sexuelles? Parce qu'on a Léo qui nous a envoyé un message justement là-dessus. Là. Et là, Léo?
5: Non, il n'est pas joignable là, actuellement.
0: Léo, donc il y a une phobie sexuelle, il y a un truc sexuellement qui le bloque complètement et vous allez voir que ça peut être un peu gênant. Léo, il a quel âge? 19 ans?
6: Ouais, 19.
0: 19. Il a une copine, ans, ouais. Léo, et donc il a un truc qui lui pose un problème et qui pose évidemment un problème à sa copine aussi. Parce que forcément, quand on a un problème.
1: C'est quoi? C'est la pénétration.
0: Alors il a.
3: Ah
0: la,
3: bah ça serait très chiant.
0: La phobie de la pénétration.
1: Je sais pas, il a peur de la chatte de la meuf.
0: Il a peur de la chatte. Vous avez déjà eu peur d'une chatte ou vous avez eu une chatte qui vous a fait peur?
1: J'ai eu de la chance, je suis jamais tombé sur une sale chatte.
0: T'es jamais tombé sur une sale chatte. Cédric, tu es déjà tombé sur une sale chatte.
5: Ouais, une chatte, enfin, la gueule était pas sale, mais elle était sale, ouais.
0: Ah là,
5: tu mettais un doigt, ça puait, quoi.
0: Ah, tu veux dire une chatte pas très.
5: Dorante, on va dire.
0: Voilà, pas très clean.
5: Ouais, voilà.
0: Mais sinon
5: la forme, ça allait, tu vois.
0: La forme allait bien.
5: Lèvres propres, tu vois. Mais...
0: C'est comme quoi, ça veut rien dire. Hein. Ouais. C'est juste, juste l'odeur à l'intérieur.
5: Ouais.
0: Est-ce que vous avez eu peur d'un truc sexuellement? Est-ce qu'il y a un truc, il y a une phobie pour vous?
5: Qu'elle mouille trop, peut-être.
0: Ouais, prendre des trucs dans le cul, par exemple.
3: Ouais. Ah oui, ça, forcément.
0: Dites-nous, allez-y, 41759, skyrock.fm et l'appli Skyrock. Une bite. T'as la phobie des bites.
1: Il se rapprocherait de ma bouche ou de mon cul. Ouais, ouais,
0: eh ben c'est simple, tu l'as fait disparaître dans ta bouche, comme ça, non, après t'as plus peur.
1: Ouais, moi c'est pas trop mon délire, moi.
0: Tu l'as fait disparaître comme ça. Vous voulez que je fasse une démo?
1: Non, mais Marie, on sait que tu es magicienne, oui.
0: Hop là, abracadabra.
1: Ah ouais, c'est impressionnant.
0: Elle a disparu.
1: Ah ouais, yo, quelle bouche.
0: Elle a disparu.
3: Non, moi c'est pas une phobie, mais c'est ouais, les trucs sur le visage, quoi.
0: Il y a Blue qui vient d'arriver qui nous fait ça parle de Schneck.
3: Bah alors, Blue.
0: Ça parle de, oui, ça parle de, d'un peu tôt, ça parle de phobie sexuelle. Il y a des trucs sexuellement que, qui.
3: Mais il y a des trucs qui peuvent être très chiants.
0: Qu'il faut vraiment bloquer. Tiens, on parlait des pieds. Merci à toi, Moki, là, qui nous envoie un message du 33 et qui nous dit que lui, il a la phobie des pieds. Je préfère quand ma meuf, elle garde ses chaussettes. Ah oui, à ce point.
3: Ah oui, c'est sexy, dis donc.
1: Elle a peut-être des très vilains pieds.
0: Ah ouais, à ce
3: non, mais après, t'as pas le nez dans les pieds, hein, donc bon.
1: Ouais, mais bon, tu sais, tu peux. Non, mais des fois, tu peux avoir un blocage sur une partie du corps de l'autre qui est.
3: Qui te dégoûte.
1: T'sais, et après, tu penses plus
5: ouais,
1: qu'à
5: détail
1: ça.
5: Détail à la con.
0: Non, mais lui, c'est les pieds, Moki, tu vois. Détail à la con, lui, il aime pas le.
3: Ouais, effectivement, c'est compliqué.
0: Il aime pas les pieds, hein.
1: Moi, j'ai le caca, ouais, j'aime pas trop.
0: Le caca. Le caca.
3: Ah ouais, non, mais ça,
1: c'est pas le caca pendant l'amour.
5: Ah oui, non, pas trop.
1: Ah non, c'est dégueu.
0: C'est que tu fais l'amour avec ta meuf, elle a une gastro et c'est pas super.
3: Ah non, ça, je confirme.
1: Tiens, ah, ça m'est arrivé terrible.
0: La sodomie.
3: Encore heureux, putain.
0: Il y en a plein qui nous proposent la sodomie pour Léo. Non, il y a Seb qui nous laisse un message. Non, c'est pas la, il a pas la phobie de la sodomie.
5: Qu'elle soit fontaine, moi.
0: Il a pas la phobie de la pénétration. Ah, tu penses qu'il a peur de sa meuf parce qu'elle lui a dit qu'elle était fontaine.
5: Ouais.
0: Non, elle est pas fontaine non plus.
1: Voilà, dis-moi pas qu'elle a une bite.
0: Voilà.
5: Là, c'est plus une meuf.
3: Elle a une phobie des poils peut-être, non?
0: Phobie des poils non plus. Ah, c'est marrant, vous avez pas
1: trouvé. Elle a des gros tétons.
0: La phobie des gros tétons, ouais. Non plus. Non plus,
5: les seins
0: non plus.
5: Qui tombent, non?
0: Non,
5: 50 toilettes.
0: Vous nous faites plein de.
5: Des poils.
0: La phobie des seins, tiens.
3: Mais c'est sur elle.
0: Monia qui nous disait, elle a la phobie des seins.
1: Elle a un trou du cul sortant.
0: Elle a un
5: chou-fleur.
0: Elle a un trou du cul sortant. Il y a Emmerich, Tim Roro, qui a trouvé la bonne réponse. Enfin, ouais, une partie de la bonne réponse, mais c'est vrai que Emmerich,
5: Tim Roro. Là, je vois son message, j'ai la phobie de la gueule de Cédric.
0: Non, c'est pas celui-ci.
3: Non, mais il a laissé plein de messages, donc en même temps,
0: il a tenté plein de coups.
1: Ah non, mais j'ai vu, ouais.
0: C'est pas celui-ci, ouais. Donc la phobie de Léo, on va la découvrir dans un instant. Et puis on aura des réactions pour l'histoire des fantasmes, l'amour à plusieurs.
5: Ah oui.
0: Bon, à deux au moins, hein, bah, à plusieurs au moins deux. Mais oui, on est un peu plus haut placé avec Sébastien, marié, fantasme en commun avec sa chérie. On en reparle dans un instant là. Et des réactions, il y aura Ryan qui arrive, Jérémy, et puis les doubles appels qu'on va retrouver aussi tout à l'heure là, avant 10h du soir. Vous restez bien sur Skyrock, c'est Radio Libre.
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7: Et encore un son que vous avez découvert sur Skyrock là tout de suite. Bello et Dallas, ils viennent de Rennes. Et déchire tout, on écoute Séminaire sur Skyrock.
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0: Et merci d'être là tous les soirs, c'est Radio Libre, 21h minuit, vous branchez sur Skyrock, la plus grande radio libre de France, avec vous et avec plein de choses à faire ce soir. Témoignage pour Sébastien. Ça c'est bien, on va parler plan A3 avec témoignage live, in vivo. On aura Ryan au téléphone, il va nous expliquer tout ça. Il y a des partouzeurs et des partouzeuses aussi qui nous laissent des messages. Ah non, des fantasmeurs de partouzes.
2: Ouais, c'est ça.
0: On salue Sherryman qui vient d'arriver et qui est dans le 93, qui lui aimerait faire un plan A5. Avec trois copines à moi et un pote.
3: Ah ouais, carrément quoi.
0: Très bien, bah oui, toi t'es dans le dur. On aura Ryan à voir ce qu'il va nous dire. Jérémy aussi qui arrive dans un instant. Les doubles appels à retrouver avant 10h. Et puis le clash de la drague tout à l'heure.
2: Ouais.
0: Cédric contre Romano.
2: Ouais, ouais.
0: Tiens, parlons de Cédric, on va revenir aux phobies sexuelles. Parce que vous attendez tous la réponse. Quelle est la phobie sexuelle de Léo? Énormément de messages te concernant, Cédric.
2: Bah, grave.
0: Bah ouais.
2: Bah, grave. Bah, j'attends de voir.
0: Tu es une phobie sexuelle.
2: À ce point-là,
3: tu imagines un peu.
2: Ah, pourtant, en général, je suis plutôt un fantasme, je dirais.
0: Tu es également un fantasme.
2: Je sais que Marie, elle arrête pas de me dire que je l'excite grave.
4: Ah, bah oui, bah, ah, bah
3: bien
4: au moins
3: sûr,
4: ça.
3: Tiens, je pense qu'à toi.
4: Mais tous les soirs,
2: ah, tu vois, elle l'avoue.
0: Elle dit oui. Alors, les phobies sexuelles, vous réagissez par rapport à ça. Si vous avez une phobie du sexe, vous nous racontez tout. Et donc, je vais vous dire pour Léo, parce que vous êtes plusieurs à avoir trouvé la bonne réponse. Il y a Brahms qui nous a laissé un message. Tim Roro également qui nous a laissé un message, Emeric Tim Roro qui a trouvé la bonne réponse. Eh bien Léo, il a la phobie des vagins.
4: Ah ouais, putain, merde.
0: Donc il a la phobie des vagins.
3: Merde.
0: Donc pour vous rassurer.
4: Ah putain, j'ai eu Jeff moi au standard, il avait la phobie des clitos. Mais il répond plus Jeff, putain. Il est à l'usine et il répond plus.
0: Oh Jeff, si t'as une pause, on te rappelle tout à l'heure et tu nous raconteras la phobie des clitos.
4: Jeff, il a vu un clito, il est tombé dans les pommes.
5: Non, il est tombé sur une meuf.
4: Moi, il m'a dit il est tombé sur une meuf qui avait un gros clito et depuis ça l'a bloqué.
3: Ah non, ça.
4: Et depuis, il est bloqué de ouf, quoi, tu vois.
0: Donc la phobie des clitos, bah lui, c'est la phobie des vagins. Bon, il trouve ça pas beau. Mais par contre, il arrive à pénétrer. Hein. Quand il le voit pas, ça va.
3: Ah,
0: par
3: même.
0: Contre, ça lui pose des problèmes quand il faut lécher un vagin, quand il faut faire un petit cunnilingus.
3: Ah bah là, forcément, oui. Ou ça, alors il ferme les yeux.
0: Ça, c'est pas son truc. Donc si vous avez des phobies sexuelles, pouvez nous dire. Alors pourquoi la phobie des vagins? Bon, c'est vrai qu'un
3: c'est
0: pas le truc le plus beau du monde, mais bon, c'est pas beau, mais c'est excitant.
3: Ouais.
0: C'est marrant, c'est vrai que c'est pas beau, mais ça fait bander. T'aimes
4: bien, moi j'adore bouffer la chatte.
0: Très bien, mec.
2: Ah, c'est bon ça.
0: Mais visuellement, t'aimes bien ou.
2: Oh. Tu regardes même pas, tu t'en fous.
0: Non, mais quand tu bouffes ta chatte, si. Tu regardes, Cédric.
2: Ah,
0: tu fermes les yeux quand tu vas bouffer une chatte.
2: Non, je la regarde dans les yeux.
4: Voilà, j'y vais à l'autre.
0: Tu regardes dans les yeux en bouffant une chatte. Mais comment tu fais, elle a les yeux où? C'est un monstre.
2: Bah non, mais t'es pas obligé de regarder la chatte quand tu l'as.
4: A pas de torse, c'est au niveau du
2: nom. Une fois que t'as la tête entre les jambes, tu regardes plus la chatte.
0: Quand tu bouffes bien une chatte, tu vois pas trop les yeux. Cédric, en général, elle est allongée, sauf si elle se penche et qu'elle est comme ça. Regarde-moi dans les yeux.
2: Mais non, mais le meuf qui est allongée, tu la regardes, tu vois.
3: Oui, on peut baisser la tête, on se voit. Quoi,
0: bah, les yeux, c'est parce que tu vois le plus quand tu lui bouffes la chatte.
3: Non, ça c'est clair, c'est pas le premier truc que tu vois.
0: On sent vraiment que Cédric a des expériences sexuelles très limitées, oui.
4: Alors, la meuf est très mal foutue, quoi.
0: Tu confonds pas avec une bite, Cédric, parce que quand on te suce la bite, on peut te regarder dans les yeux.
2: Mais même une meuf, quand elle est allongée, gros. Putain, mais t'es sérieux, tu regardes jamais les meufs.
3: Ouais, on voit, mais c'est vrai que c'est pas.
0: Tu vois pas les.
4: Non, mais si la meuf est allongée sur le dos,
0: oui, tu vois pas les yeux.
4: Faut qu'elle passe un mouvement de tête pour que tu.
2: Si elle est un peu à
0: tiens. Et puis si tu bouffes bien, t'es comme ça, Cédric.
3: Tu fous le cœur.
4: Ouais, non, mais si admettons, elle est. Si elle a appuyé sur un oreiller, tu veux dire. Ouais. Semi assise, quoi.
3: Ouais, c'est ça, ouais.
0: Ouais, voilà, donc tu lui fais. Donc c'est assise, c'est pas couché, Cédric.
2: Ah, si, elle est pratiquement couchée.
0: Elle a une grosse tête ou alors elle a des yeux qui sortent.
3: Elle est mi-couchée.
0: C'est les yeux de caméléon.
2: Bah, t'es serré à la prochaine fois du foot.
0: Bah, je te dirai, Cédric.
2: Bah.
0: Bon, dites-nous pour Léo, est-ce que vous avez eu une phobie comme ça, les gars? Est-ce que, je sais pas, la vision d'un vagin, ça vous fait flipper? C'est marrant parce qu'il y avait des filles qui nous avaient laissé des
4: messages. Attends, moi, je te dis, j'ai toujours eu de la chance, j'ai toujours eu des belles chattes. Quoi, des belles chattes? C'est-à-dire, je suis jamais tombé sur une chatte chelou, quoi.
0: Toi, tiens, Karim, toi qui aimes pas le cuni, par exemple, t'aimes pas ça pourquoi? Parce que tu trouves que c'est vilain, vagin?
4: Non, je sais pas, c'est dégueulasse, tu sais, la mouille.
0: C'est dégueulasse, écoutez bien les filles, ça va vous faire plaisir.
4: Comment t'expliquer la mouille, tu sais, ça. Je sais pas, bah, pour moi, c'est comme si je me prenais une faciale, frère, tu sais, la mouille, tu sais, qui dégouline tout.
3: Tu sais que c'est hyper vexant hein, pour une nana, hein.
4: J'en ai rien à foutre, j'aime
3: que
4: pas
3: que tu sois dégoûté par sa chatte.
4: Non, c'est pas sa chatte qui me dégoûte, non, c'est la mouille.
0: Il est pas quoi lui dire.
4: Non, mais c'est la mouille qui me dégoûte, tu vois, tu sais, l'effet d'avoir de la mouille, tu sais, qui dégouline sur.
0: Ça j'adore. Ah.
4: Mais quand en plus, ça reste dans la barbe et tout.
3: Ouais, tu vois.
0: Guy, j'aime pas non plus.
4: Tu parles d'avoir de la barbe. Non, mais je parle pour Karim. Ce Karim a de la barbe, contrairement à moi.
0: Lui, il a de la barbe.
4: Après, tu peux jamais. Ouais, mais même, ça te dégoûte, gros. Ouais, j'ai l'impression, tu sais, c'est comme si tu te prenais une faciale.
0: Ah, moi, je sais pas, j'aime bien.
4: Dans la bouche, on te crachait, quoi.
0: Après, ça dépend de la mouille, mais globalement, j'aime bien.
4: Oui, ouais, bah ouais, c'est pas mon délire, moi. Non, bah chacun son truc. Hein.
0: Bah, bon, oui. Alors une phobie sexuelle, vous nous racontez, vous nous dites, vous êtes très excitants tous les deux.
5: Ouais, c'est clair. Ah,
0: ouf. Karim et Romano, vraiment.
5: Quel duo.
0: C'est le plaisir. Bon, on va revenir au plan A3. Alors, les plans A3, on a l'impression que c'est, ça peut être toujours la même chose, mais non, ça peut changer.
4: Eh ouais.
0: Il y a Sébastien qui a un plan A3 un peu particulier. Alors, Sébastien, toi, c'est bien parce que t'as trouvé, on y revient, parce qu'il y a des témoignages, parce que t'as trouvé le moyen de ne pas faire coucou ta femme et de faire un truc avec une autre femme.
4: Bah oui.
0: Donc, t'auras pas le droit de toucher parce que tu refuses de toucher la femme. C'est un plan à trois, donc t'as discuté avec
3: c'est
0: elle.
3: Ça.
0: Ça se passe bien entre vous, vous êtes assez complices si vous faites les.
6: Très complices, ça fait 12 ans qu'on est ensemble, voilà, on n'a pas.
3: Ah ouais, vous mettez les films de cul et tout ça, vous êtes open.
0: Oui, c'est vrai, c'est bien.
3: Bah oui, c'est bien.
4: Absolument, ouais.
0: Non, absolument. Puis on aime bien les plans à trois, pourquoi pas. Il y en a plein qui fantasment sur les plans à trois. Mais un plan à deux, ça me suffirait. C'est Meta qui nous envoie le message sur la piste Skyrock. Salut à toi, Meta. Merci pour tous les messages que vous nous avez envoyés pour témoigner pour toi, Seb. Et on a même des réactions qu'on va prendre en direct. Il y a Ryan qui est au téléphone avec nous en direct de Lens. T'es là, Ryan?
7: Ouais, salut tout le monde, salut Dipo, Romano, Marie.
4: Salut,
0: salut à toi.
7: Salut Ryan. Ouais. Salut, je suis garé, hein, vous inquiétez pas, je suis pas au volant.
0: Non, mais tu fais comme tu veux, ce qu'on veut juste, c'est que t'es pas d'accident.
5: Sois pas dans un mur.
3: Ouais. Ouais.
0: Juste pas d'accident. Il parle bien dans ton téléphone, par contre, Ryan, quand on t'entend bien.
7: Vous m'entendez mieux là?
0: Ça va.
4: Ah, okay. Pas trop, hein, gros.
0: Bon, on a fait mieux, mais ça va. Allez, on va faire.
5: Au standard, on t'entendait mieux.
4: Attends, je le reprends maintenant.
0: Ah, c'est toi qui l'as eu, Cédric.
5: Mais j'entendais bien.
0: Mauvais brief, mal brief.
3: C'est ça,
5: bien sûr.
0: Et oui, une fois de plus. Bon, t'as des questions à lui poser, Sébastien, Ryan, parce que a priori, il a des. Enfin, c'est un, on va le dire, c'est un expert des plans à plusieurs, Ryan.
7: J'écoute voir un peu ses expériences et voir s'il peut nous orienter sur certaines choses.
0: Alors on va t'orienter pour tes expériences, pour ton plan avec ta femme.
5: Et au début t'es comme toi, hein, c'est-à-dire qu'il était super select, il voulait que tu le meuf pour coucher avec sa meuf, lui il faisait rien, pas de mec, rien du tout. Hein.
0: Ah, donc au début c'était ça.
5: Ouais, ouais.
0: Donc on a quelqu'un, donc Ryan, qui était comme toi au tout début de sa story.
4: Au début, donc c'est que ça a changé après.
0: C'est qu'après il s'est un peu lâché, c'est ça?
5: Ah, je sais pas, tu vas lui demander.
0: Bon, on va découvrir. C'est bon, t'as fini avec Ryan?
5: Alors
0: on l'entend mal?
4: Non, on l'entend, mais tu sais, de moins en moins, gros.
0: Ah merde.
4: Ah ouais, mais un truc de ouf. Attends, je suis en train d'essayer de régler tout ça.
0: Très bien, règle tout ça là. Qui serait qui serait intéressé par un plan A3 dans l'équipe? Guigui, toi, qui est très très chaud sexuellement.
5: Bah, un plan A3, oui, mais que s'il y a deux meufs, quoi. Je me verrais mal avec un autre mec, que ce soit un pote ou pas, en train de ken une meuf, voir la bite d'un autre mec juste à côté et tout. Je sais pas, j'aurais du mal, ouais. J'aurais un peu de mal.
0: Toi, Guigui, ouais. Admettons, tu sors avec une meuf, t'es comme Sébastien, elle te dit j'aimerais bien faire un plan à trois avec une autre meuf, mais tu touches pas la meuf.
5: Oh putain, franchement, je serais un peu dégoûté.
0: Tu nous regardes.
5: Parce que je pense que je serais tellement frustré en voyant ma meuf faire avec la troisième personne.
3: Ouais, ça peut t'exciter au contraire.
5: Oui, ça peut m'exciter, mais comme après, je vais être hyper frustré. Parce que derrière, moi, comme je peux rien
0: faire. T'aurais envie de niquer, toi.
3: Bah, mais tu niques ta meuf.
5: Ouais, je nique ma meuf, mais.
4: Ou tu niques ta race.
5: Ouais,
4: tu
5: par exemple.
0: C'est au choix, ouais.
5: Mais je pense que naturellement, t'es attiré vers un peu la nouveauté, quoi. T'as une nouvelle meuf à côté qui est en train de se faire niquer en plus par ta meuf. Forcément, t'as envie d'y aller. Donc, le fait de juste voir le truc et ne pouvoir rien faire. Je pense que mentalement c'est difficile.
0: Et toi tu l'acceptes très bien, Seb, toi, ça, cette histoire de voir ta meuf et de pas toucher l'autre meuf, ça te gêne pas du tout, toi, Seb?
7: Ah, du tout. Je vous dis, quand on regarde les vidéos, voilà, on s'imagine encore et on se dit, tiens, voilà, t'imagines, tu seras à sa place ou voilà, on est vraiment.
4: Non, moi, quitte à le faire, je kenne l'autre quand même.
0: Ah, Romano, ouais. Tu vois.
4: Non, mais déjà, moi, c'est pas, à la base, c'est pas mon truc, hein, du tout. Mais tu vois, vraiment, quitte à le faire. Ouais, je vais pas être là comme un con sur une chaise.
0: Non, mais tu vas participer.
4: Mais tu vas participer. Tu vas faire quoi? Tu vas niquer ta meuf?
3: Bah oui.
4: Non, mais autant niquer l'autre aussi, tu vois.
3: Mais si sa meuf, elle veut pas, tu vas pas le faire.
4: Bah l'autre, c'est moi, elle s'est bien bouffé la chatte par une meuf. elle va pas faire sa mijaurée derrière,
3: peut-être
4: quand même.
3: Qu'ils le feront après, tu vois, pour la première fois, elle veut pas que.
4: Non, mais moi, je te dis juste, moi, ce que je voudrais, c'est niquer les deux.
5: Bah ouais.
3: Je nique les deux.
0: C'est un peu ce que vous nous dites sur les messages. Romano, t'es pas tout seul là, dans cette histoire.
4: Moi, je suis d'accord avec toi.
5: Ah ouais, non, sinon, c'est chelou. Ah ouais, non, mais ouais, logique.
0: On va faire rentrer l'expert, Ryan.
7: Allô.
0: Ah bah voilà,
3: il est là.
0: Alors Ryan, donc toi t'as 34 ans, hein, c'est ça Ryan?
7: C'est ça.
0: Et ta première, attends, on va prendre des trucs dans l'ordre. Première expérience sexuelle avec une fille, c'était à quel âge?
7: La première expérience sexuelle ou premier plan à trois?
0: Non, première expérience sexuelle.
3: De base.
7: Ouais, c'était très jeune, 13-14 ans.
0: 13-14 ans, première expérience sexuelle avec un homme, c'était quand?
7: Un homme, jamais.
0: Ah non, mais pas un homme tout seul, un homme avec toi et avec un mec en plus.
7: Ah, c'était, ouais, il y a une petite dizaine d'années.
0: Et donc avant ça, t'étais comme nous l'a dit Seb, ok pour les plans à trois, mais un plan à trois avec deux filles, c'est ça?
8: Voilà, en fait, moi c'était ça, j'avais le même délire que lui, j'étais toujours déterminé à faire un plan à trois, tu vois, mais mon seul critère c'était que personne touche ma femme, donc en gros, y a que soit ma femme avec elle, ou soit je regarde, et ben, ce côté-là, en fait,
0: y a personne touche ta femme, même une meuf, t'avais pas le droit de toucher ta femme.
8: Pas d'homme, en fait, pas d'homme touche ma femme.
0: Ouais. Ok.
8: Ouais, voilà. Et en fait, avec le temps, ben, et les expériences, et en fait, tout s'est débloqué quand on est sorti en club. C'est notre première sortie en club, on a rencontré des couples, on a discuté, ou comme ma femme.
4: En club échangiste, tu veux dire?
0: Oui, pas club classique.
4: Exactement. Ah oui, oui,
8: ouais,
4: pas. Voilà. Oui,
8: bah. Ouais, c'est ça. Et en fait, ben, le fait d'avoir vu ma femme en action avec notre femme et que je pouvais discuter avec cet homme, ben, ça a fait un lien, tu sais, ça a créé une amitié libertine, entre guillemets, tu vois.
0: Amitié libertine.
4: Ça, c'est marrant, ça.
8: Ouais, c'est bien, mais ça existe.
4: Pote de cul, ouais.
0: Je découvre, ouais, mais c'est
8: donc
0: bien.
8: Ça existe, hein. Et donc, du coup, et en fait, de là, ben, tu sais, tu t'ouvres l'esprit, tu vois beaucoup plus d'opportunités, tu dis, ben, pourquoi pas comme ça, comme si, comme ça. Il y a plein de scénarios qui te rentrent en tête, en fait.
3: Alors, ouais, mais c'est à force que tu aies confiance.
0: Et les scénarios, c'est quoi, les scénarios qui te rentrent en tête?
4: Absolument, ouais.
8: Je vais te donner un exemple très simple. C'est que, par exemple, vous avez tous regardé Grey's Anatomy. Où vous voyez, le mec dominateur.
4: Docteur Mamour. Docteur Mamour.
8: Non, pas forcément, mais oui. Ben oui, mais en gros, le mec dominateur, tu sais, le mâle puissant, tu sais, ça excite beaucoup de femmes.
0: Le mâle puissant. D'ailleurs, tiens, t'as le message de la Vega, c'est une fille qui nous dit, quelle voix, ouh.
3: Ah ouais?
0: Ça, c'est pour toi, Ryan.
8: Ouais, c'est gentil, on me le dit souvent.
0: Modeste en plus.
3: Ouais, c'est ça.
8: Non, sérieux. En fait, ce que je pense, c'est que, tu sais, pour qu'il se débloque, déjà, pour qu'il puisse s'épanouir, il faudrait qu'il sorte en club, mais sans forcément passer à l'acte, mais ne serait-ce que rencontrer ce milieu-là et voir un peu ce que c'est, pour se donner une réelle idée de ce que c'est des plans à trois, les plans échangistes et tout, parce que ça crée aussi beaucoup de conflits dans les couples. Et un plan à trois peut amener à une rupture, à une séparation.
0: Ah, ça, on en a souvent parlé dans l'émission. Hein.
8: C'est pour ça, donc il faut vraiment y aller tranquille et d'abord sortir dans les clubs, aller sur certains sites internet aussi, parce que discuter avec des couples et tout, ça crée des liens, ça crée des envies aussi, des fois, parfois.
0: Ça te dit, Seb, toi, d'aller faire un petit tour dans un club échangiste, puis tout a démarré comme ça?
9: Par curiosité, pourquoi pas, mais c'est vraiment pas notre but premier, quoi. Je veux dire, voilà.
3: Ouais, qu'il y a un autre mec, tu vois, c'est pas ton truc.
0: T'as vu Ryan dans quel état ça l'a mis, hein, donc il commence avec faut pas toucher ma femme et il termine avec une bite dans le cul, hein, donc
3: ouais, mais clair. Il y allait petit à petit.
0: Je plaisante, Ryan. Hein, t'as jamais eu de rapport avec des garçons, toi? C'est resté
8: non,
4: mais il y a jamais un mec qui a essayé de te toucher qui t'a dit, allez, vas-y, laisse-toi aller.
8: Mais dans ce milieu-là, c'est obligatoire. Il y en a forcément un qui est un petit peu pas forcément bi.
4: Mais comment tu fais? Tu vas avec un cachanus?
3: Ouais, c'est ça.
4: Un bouchon, bouchonne-le. C'est fermé. Les pancartes sont interdites.
8: Mais tu me fais comprendre clairement que c'est mort, tu vois. Et après, et ça respecte beaucoup aussi dans ce milieu.
4: Ouais, c'est ce que j'allais dire, mais on m'a toujours dit, quoi. Et puis par tous vos témoignages, a priori, ouais, il n'y a pas de lourdeau, tu vois. Genre, tu dis non, c'est non. Le mec, il insiste pas.
3: Ouais, il se respecte.
4: Dans une boîte classique où la meuf elle veut pas sortir avec le mec il est relou toute la soirée parce qu'il est rebou, tu vois.
3: Ouais c'est clair.
8: Ouais, c'est ça. Ben, pour te dire, ma femme, quand on va en club, elle peut danser tu sais, en tenue très légère, string, bas, talon.
4: Ah oui, quand même, c'est très léger, effectivement.
8: Mec, oui, mais il y a pas un mec qui va la toucher.
4: Non, mais c'est vrai, ouais, on nous a toujours dit ça. Ouais.
0: C'est vrai que dans les clubs, il paraît qu'il y a pas de lourdeaux.
3: Ouais, c'est ça. Ouais.
0: Non, mais alors, les lourdeaux, ils se font foutre dehors.
3: Ouais,
8: c'est ça. Mais moi, après, c'est un conseil, tu sais, mais même prendre le temps, ne serait-ce qu'aller sur les sites libertins, tu sais, il y en a plusieurs, et très connus, je vais pas les dire.
0: On a cité plein, là, tout à l'heure, déjà.
4: Non, en club, il y a des lourdeaux, moi, je suis déjà allé, gros, je suis tombé sur un mec relou, frère.
0: Qu'est-ce qu'il voulait faire?
4: Je suis allé avec une meuf, gros. Ouais, je suis allé avec une meuf, et donc, je commence à la ken dans une pièce, tu vois.
0: Ah, t'as fait ça, toi, Karim?
4: Ah ouais, gros,
0: tu nous avais pas raconté ça.
4: Mais si, je te l'ai déjà dit, gros.
3: Et c'était quoi, la pièce? Il y avait un truc particulier dans la pièce?
4: C'était où? C'était un club, ça s'appelle le 2+2, gros.
3: Ah ouais,
0: ça fait 4.
5: Ça, ouais, tout à fait.
4: Bah voilà, bah c'est sur Paname. Ouais, et gros, j'étais avant cet endroit, c'était grave coté.
3: Ouais.
4: Eh ben, je la kenne dans une. En fait. Je la kenne. Non, mais c'est pas par rapport à Karim. Non, mais je sais pas, tu dis qu'il y a des.
5: Non, parce qu'il y a une époque. Il y avait un lourdeau, sinon. Non, mais en soi, ça allait.
4: En soi, ça allait, gros. C'était des gens normaux, tu vois.
5: Moi, toujours dit que cet endroit, c'était un peu
0: le haut de gamme du club échangiste.
4: Ouais, non, mais c'est vrai, c'est ça avait cette image-là. Non, après, peut-être que des fois, il y a des endroits, ils sont grave cotés, et puis après, ça devient de la merde.
0: Moi, j'allais au boui-boui.
4: Ah, bah, c'est moi côté, tu vois. Moi côté, celui-là.
5: En fait, la meuf, j'étais en train de la ken dans une pièce, tu sais, il y avait un rideau, tu vois. Et le mec, tu vois, genre, il commence à rentrer. Mais je dis, qu'est-ce que tu fais? Il me dit, ouais, je veux rentrer et tout. Je dis, vas-y, cab, tu vois. Laisse-moi ken la meuf, tu vois. Donc je la ken. Il re-rentre deux, trois fois, tu vois. Et au bout de la troisième fois, je dis, vas-y, casse-toi, gros. Tu sais, je commence à m'embrouiller avec lui. Il me dit, ah, vas-y, j'ai envie de bouillave, moi. Tu sais, il était avec un pote à lui. Ouais. Je dis, bah, baisse ton pote, laisse-moi tranquille. Fous-moi la pète.
0: Il a baisé son pote ou pas?
5: Il s'est cassé. Après, je sais pas, il s'est démerdé, mais il s'est cassé.
4: Ah, tu vois, c'est moins must qu'avant, tu vois. C'est moins premium, a priori.
0: Et toi, Ryan, je t'ai pas demandé, mais t'as une meuf, là, actuellement? T'as une meuf fixe?
10: Ouais, bah, c'est toujours la même femme. Ouais, plus de 15 ans, on a une fille, tout va bien.
0: Et les trucs les pires, les plus excitants que t'aies fait ou les plus chelous que t'aies fait, c'est quoi?
10: Ben, c'était le soir, c'était un jour de l'an, on arrivait un peu tard dans un club. On arrivait, il était 3h du matin, on arrivait, on savait pas trop quoi faire, on a rencontré 2-3 personnes. De fil en aiguille, ben, 5h du matin, la boîte elle a fermé. Bon, qui fait quoi, after chez qui, on a tous fini au Formule 1 à 15 dans une chambre.
0: À 15 dans une chambre.
3: Ah ouais.
10: Même les voisins venaient toquer à la porte pour venir s'incruster dans notre soirée.
0: Ouais, on peut te niquer, bonne année.
10: C'était un bordel, laisse tomber, c'était un bordel.
0: Bon, bah voilà, en tout cas, tu le vis bien avec ta chérie, t'as pas empêché de faire un enfant.
10: Mais après, il faut vraiment prendre le temps et pas brusquer les choses. Et vraiment y aller tranquillement, tu sais, et se renseigner, discuter beaucoup, parce qu'il y a beaucoup de disques, il faut vraiment être très ouvert dans ce milieu. Mais à partir de là, franchement, tout est possible.
3: Ouais. Puis il y a aussi l'histoire des fantasmes. Tu sais, souvent on dit, faut pas les faire parce que tu peux être déçu.
0: Ouais, mais dans ce cas-là, tu fais rien, tu vois.
3: Non,
0: rien. Guigui, le fantasme de se trouver une meuf, s'il le fait pas.
5: C'est quand même triste.
4: De Ken, ouais.
10: Marie, je suis d'accord, je suis pas d'accord, en fait, parce que le problème, c'est que tu réalises un fantasme, ok, mais ensuite, tu vas en chercher un autre. Et tu vas aller dans le plus extrême. Tu vas aller dans l'extrême du fantasme après.
3: Ouais,
10: voilà. Donc de là, ben après, c'est quand t'arrives dans l'extrême où t'as tout fait vraiment, tu dis ben voilà, je me fais chier. Mais je m'emmerde, et là, c'est les conflits et les emmerdes et tout le bordel.
3: Ouais.
0: Alors attendez, bougez pas, parce qu'il y a Jérém aussi qui est au téléphone avec nous en direct de Toulouse. Salut Jérém.
11: Salut l'équipe.
3: Salut.
4: Salut,
0: salut
4: Jérém.
0: Salut Jérém. Même pour toi. T'as 30 ans, Jérémy, toi, c'est ça?
11: Ouais.
0: Et à Toulouse, ça y va. Ça part tous grave, ça.
4: Ça fornique.
11: Ouais, c'est la misère.
4: Ouais, c'est la misère.
11: Ah ouais, perso, c'était pas une grande expérience.
0: Bah alors.
11: C'est après.
4: Mais c'est quoi, toi, t'as fait quoi? T'as fait quoi, Jérém?
11: Moi, c'est comme le gars, l'auditeur de Mardi Gaumont, t'as dit, c'était juste, on voulait faire avec juste une meuf, plein à trois avec une meuf.
4: Ok.
11: En plus, c'était une idée de, bon, c'était mon ex, t'as eu à l'époque. Mmh. C'était il y a 10 ans. Et c'est elle avait envie d'essayer avec une fille, elle voulait tenter un truc, t'as eu, et puis moi je dis bon ok, y a pas de problème.
0: Mais souvent ça démarre comme ça avec une fille qui a envie d'essayer avec une fille mais qui veut pas tromper son mec et qui, je sais pas, peut-être un peu gêné de faire ça juste avec une fille, qui ramène une meuf à...
3: Ouais, puis ça peut être excitant aussi, tu vois.
11: Ouais, mais en plus du coup, comme j'avais dit oui, elle avait dit oh, on pourra ensemble et tout. Mais tu vois, c'était parti, on a galéré à trouver, c'est vrai que c'était galère à trouver.
3: Et elle voulait bien que tu touches la nana ou pas?
11: Ouais.
4: Madame, tu avais le droit de la toucher. La madame.
11: Mais ouais, bah après, c'est parti de là. Parce que le truc, au début, elle était d'accord. Après, nous, on l'a fait deux fois. Parce que du coup, on a trouvé quelqu'un. On y allait la première fois. Et la première fois, c'était soft. T'as eu, ils ont fait leur truc et tout. Moi, je regardais. Après, tu vois, je suis rentré. Et puis, ça a été gentil. On a fait ce qu'on avait à faire, tous les trois. C'était sympa. On est rentré chez nous. Et puis, tu vois, on a continué à parler avec elle. Et tu vois, elle voulait recommencer. Je dis, ouais, c'était cool et tout, on va y retourner, nanani, nanana.
0: Oh, ça, c'est plutôt une bonne nouvelle. Et...
11: Ouais, mais du coup, ouais, bah, à la base, ça paraissait très... ouais, c'était pas mal, mais elle a bien aimé. Et le truc, c'est la deuxième fois qu'on y allait, puis on y retournait, tout ça, et puis du coup, Après, c'est moi qui suis allé plus loin. Du coup, la meuf, je me suis dit, voilà, elle, c'était une meuf, tu sais, elle aimait le sale, tout ça. Et du coup, je me suis dit, voilà, j'avais profité, tu vois, j'ai fait des trucs.
3: C'est quoi le sale?
0: Exactement, très bonne question de la Marie. Elle aimait le sale, mais c'est quoi le sale?
3: C'est quoi le sale?
0: C'est moi.
11: C'est
0: moi,
11: la meuf.
4: Ah, il y a Cédric qui est arrivé. Oh là, je suis très, très sale.
3: Salut,
4: les filles. Salut, les filles. Ah, vous avez vu du sale, vous allez en avoir.
3: J'aurais eu Cédric, je serais parti. Donc c'était quoi, parce que du coup on a parlé.
11: Non, mais après voilà, tu vois, moi, ma meuf, tu vois, je la sodomisais pas, tu vois, la meuf, je l'ai étranglée, tu vois, gorge profonde, tu vois, le truc, je faisais pas même ma meuf, t'as vu.
0: Ah ouais, donc, et ta meuf, elle était pas jalouse de voir ça?
11: Eh ben ouais, justement, c'est là où c'est parti en couille.
0: Et pourquoi tu l'encules et pas moi?
11: Alors justement, moi, je me suis dit, voilà, j'ai fait des trucs que je pouvais pas faire, j'ai dit d'un côté, tant mieux, comme ça.
3: Après, voilà, t'es jalouse, ouais, c'est ça.
11: Et puis derrière, ben ouais, après c'est parti, c'est là, c'est parti en couille. Après, elle faisait de la jalousie, des reproches.
0: Ah, fallait l'enculer.
11: Peut-être
0: elle
11: aurait calmé.
0: Non, mais bon, en lui demandant quand même.
4: Chérie, puisque tu es jaloux.
0: Bon, allez, je vais t'enculer. On la strangule là aussi.
4: Ah, non, on la strangule pas.
11: C'est pas ici. Après, c'est parti loin parce que dès qu'on faisait des trucs, parce que tu vois, nous on était restés longtemps ensemble, tu vois. Bon.
0: Ah oui, donc la meuf, elle comparait en fait ce que tu faisais à la main.
3: C'est ça.
11: Tu vois, dès que j'essayais de faire des trucs, t'as eu,
0: pourquoi tu fais ça?
11: Bon, après, c'était pas ça, tu vois. J'étais pas content, t'as qu'à aller voir la meuf, nanani. C'était tout le temps.
0: Ah ouais, des petites réflexions désagréables. Oui, c'était pas content, t'as qu'à aller voir les meufs.
3: Ah bah oui,
11: c'est ça.
0: Donc ça, c'est le danger des plans à trois, ouais, c'est vrai.
11: Ouais, c'est après, c'était derrière.
3: Évidemment.
11: Après, ça met pas un
4: Il faut que le couple soit costaud quand même pour faire ça.
0: Ouais.
11: Ouais, bah après, tu vois, au bout d'un moment, c'est passé. Bon, après, nous, on est resté ensemble longtemps, on a eu un enfant. Et tout ce qui s'est passé, c'était passé avant. Après, ça s'est calmé, mais pendant un moment, c'était chaud.
0: Et ouais, bon, vous avez rompu, mais c'était pas à cause de ça, en tout cas.
11: Non, c'était à longtemps après.
0: D'accord. Et tu pratiques encore, actuellement? Tu vas y faire des petits tours dans les clubs échangistes? C'est pareil que c'est comme une drogue, on a du mal à s'en passer après.
11: Ouais, non, après, non, franchement, non. Après, tu vois, ça m'est arrivé une fois. Mais c'était pareil, comme il disait tout à l'heure, l'autre auditeur, c'était en soirée, tu vois.
0: Ryan.
11: C'était un truc pas prévu, tu vois. Ouais, voilà. Mais c'était un truc
0: pas prévu. Ah non, comme le message que je disais tout à l'heure, ouais, d'accord.
11: Ah ouais, c'était un message, ouais.
0: Ouais.
11: Un truc pas prévu, tu vois, on était en soirée et tout. Puis t'avais des gens, en fait, le mieux, t'avais des gens que tu connais pas, tu t'en fous, en fait. Il n'y a pas de.
0: Ouais. Il y a Farc qui nous envoie un message et qui dit, moi, j'ai 19 ans et je pratique déjà les clubs échangistes, tout ça. Est-ce que c'est un problème? Bah écoute, t'es majeur.
4: Ah,
0: hein,
4: si t'es heureux.
0: Bah oui, t'es majeur.
3: Ah, c'est clair.
0: Non, mais c'est vrai qu'on a l'impression que ça vient plutôt avec l'âge. D'ailleurs, c'est ce que vous nous avez dit, hein, ce que tu nous disais, Ryan. Toi, c'est venu avec le temps. Toi, tu vas te lancer, Sébastien, et t'as 42 ans. Donc, t'as quand même attendu 42 ans pour le faire.
3: Ouais.
0: Donc, c'est vrai qu'on a l'impression que ça arrive surtout un petit peu avec l'âge.
3: Ouais, t'as mûri le truc.
0: Mais non, bah regarde, tu vois, Farc, lui, 19 ans, lui, il pratique déjà.
3: Non, bien sûr.
0: Il va déjà dans les clubs échangistes.
3: Pourquoi pas?
0: Et
11: après, même, t'as les clubs libertins, t'en as, il y a des gens, ils font ça tout le temps. Moi, je me rappelle quand j'étais célibataire au début, j'avais ma meilleure amie, on partait dans le club libertin, t'as vu, quand tu arrives en couple, c'est gratuit. En fait, nous, on n'était pas du tout en couple, on y allait ensemble, mais après, on faisait sa vie chacun de son côté.
4: Ouais, mais c'est clair, tu vas, mec, tout seul, sur deux prix.
0: Voilà, bon, on va y aller tous les deux, mon Romano.
11: Et après, une fois que t'es dedans, tu t'en vas les couilles, tu fais chacun sa vie.
0: On va y aller en couple.
4: Ah, ben non, Cédric, ils prennent pas les animaux.
0: Oui, on t'entend, Seb.
4: Ouais,
3: mais non.
0: Ouais, Seb. Ah non, c'est pas Seb, c'est Ryan. Ryan?
12: Ouais, c'est pour vous dire, ben moi je dois y aller, j'ai le bracelet, je dois rentrer dans 6 minutes.
0: Ah ouais, donc vite alors,
4: dépêche-toi.
12: Désolé les gars, donc je vous abandonne.
0: Eh ben on t'embrasse, merci du témoignage, Ryan. Salut à toi, Ryan.
4: Salut Ryan.
0: Qu'est-ce que t'en penses, Seb? Les témoignages, les messages qu'on a lus, les réactions.
4: Bah y'a plus qu'à trouver la meuf.
0: Les réactions, t'en penses quoi? Ça t'a conforté dans l'envie de le faire?
12: Y a plus qu'à, oui, bien sûr, l'envie est toujours là.
0: Allez, on va lancer un appel pour toi, on va lancer un appel. Les filles, vous êtes du côté de Marly-Gaumont, ou alors dans le nord de la France, hein, nord Pas-de-Calais, 02-80.
4: Marie, tu veux pas partir en week-end, là, Marie?
3: Non, ça va aller, je te remercie. Non,
4: c'est un petit week-end cool.
0: T'aimerais bien que la Marie, elle vienne, Seb?
12: Ah bah écoute, avec grand plaisir.
0: Ah,
3: bien sûr.
4: Sinon t'envoies Cédric si elle veut pas.
13: Ouais bah grave, ouais.
4: Ah, franchement ça passe, hein, on le met en string et tout.
13: C'est ça.
4: Il a des seins.
13: Ça t'excite ça.
4: Ah bon. Grave.
0: Donc on va lancer un appel. Donc si vous êtes un petit peu dans le milieu tout ça, enfin dans le milieu, vous avez déjà pratiqué en gros, ou alors que vous avez envie d'essayer, n'hésitez pas. Seb et sa chérie, donc dans le nord de la France, allez on lance ça. Ou alors si vous êtes prêt à bouger à Marly-Gaumont, même si vous êtes en région parisienne, c'est pas très loin. Donc, ouais, c'est vrai. Donc profitez-en, champagne aussi. Hein.
9: Pff, oui, on accueille avec grand plaisir, il n'y a aucun problème.
0: Et en plus, ils vous hébergent. Ah. Voilà, donc c'est magnifique. Bon, bah, écoute, tente le coup, Seb, et puis vos messages avec l'appli, le 41759 ou le skyrock.fm. On récupère tout ça, et puis on peut en reparler d'ici minuit. Allez-y. Hein. Ça m'a grave excité, votre conversation des plans à trois, là.
3: Ah, ça y est,
0: c'est Télémac qui nous envoie le message. Bah, tiens, on parlait 18 ans, il a Télémac.
3: Ah, bah voilà.
0: Ça te brancherait un petit plan à trois, là. Vous avez jamais fait de plan à trois dans l'équipe?
4: Non, moi, je connais pas cette ville. Je me disais, il y a bien qu'il l'a fait avant.
3: Non,
4: mais jamais, non. Moi, ça me dit rien, moi.
0: Cédric,
4: en tout cas, avec Cariole, je me verrais pas amener une autre meuf, tu vois.
0: Cédric, c'est quoi ton plan avec les deux lesbiennes?
13: Ouais, mais un plan avec ma meuf, tu vois, je vois pas le faire, quoi.
0: Voilà. Très bien, Cédric. Merci pour ton témoignage. Bon, déjà, faut en trouver une.
13: Bah ouais, déjà, ouais.
0: Déjà, faut en trouver une. Bon, vos réactions, on en reparle dans un instant. Dans un instant, on aura aussi Sarah. Alors, Sarah, qui a un truc qui va pas en rapport à son mec. Elle va nous expliquer, les filles, vous allez peut-être vous reconnaître dans le témoignage de Sarah. Peut-être un truc qui vous est arrivé avec le mec avec lequel vous êtes, ou alors avec des mecs avec lesquels vous avez fait des trucs, avec lesquels vous avez une relation. On fait ça juste après. On accueille Sarah, la belle, juste après le double appel.
14: Bonjour, je suis gendarme à la gendarmerie de Rio.
15: Aucun des deux n'a appelé l'autre.
14: D'accord. Bon, bah, c'est bon, Nathan et 20 secondes, on a le traçage du téléphone.
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0: Et oui, comme tous les soirs, on récupère les numéros que vous nous avez envoyés depuis 21h. On a testé, on a gardé ceux qui répondaient. C'est l'heure de les mettre en contact maintenant.
4: Mise en relation.
0: Mise en relation. Ça sonne. C'est parti. On va voir dans quel état sont nos familles ce soir. Est-ce que les Français sont en forme? On va voir tout ça.
14: Oui.
16: Allô?
14: Oui, allô?
16: Oui.
14: Mais qui c'est?
16: Allô?
14: Oui, j'écoute.
16: Bah, moi aussi. Ça vient de venir chez moi, j'écoute.
14: Oui, mais c'est qui, s'il vous plaît?
16: Bah, écoutez, vous venez de m'appeler, alors je vous réponds.
14: Ah, mais non, c'est pas moi qui vous ai appelé.
16: Ah, bah, oui. Mon téléphone vient de sonner, alors j'ai décroché.
14: Qui c'est qui est là? Il faut arrêter de sonner, là, hein? Ouais. C'est parce que.
16: Allez. Mais vous appelez qui, lui?
0: Vous appelez qui?
14: Allô?
16: Oui?
14: Allô?
16: Oui?
14: Oui, comment vas-tu?
16: Oui, qui t'a l'appareil?
14: Patrick.
16: Patrick qui?
14: Bah, devine.
16: Oui? Patrick qui?
14: Moi, je suis Patrick, hein.
16: Oui? Et vous appelez qui, là?
14: Bah, devine.
16: Bah, je sais pas.
14: Allô?
16: Oui, écoute.
14: C'est qui?
16: C'est qui? Mais vous m'appelez, mon téléphone vient de sonner, donc je vous réponds.
14: Ah non, vous m'avez pas, moi j'ai pas appelé personne.
16: Ah bon? Alors le téléphone il a sonné tout seul alors.
14: Ah ben écoutez-moi, excusez-moi, mais moi ça fait deux fois qu'on a des appels masqués et il n'y a personne. Moi c'est des appels privés, alors comment ça me casser les couilles, hein?
16: Ah, allez, non, écoutez,
14: oui, faut m'emmerder là.
16: Mais je ne vous ai pas appelé.
14: Bah non.
16: Vous qui venez de sonner là?
14: Ah non, moi j'ai pas appelé madame.
16: Le téléphone il a pas sonné tout seul, écoutez. On a 80 ans, le téléphone il sonne, on décroche, on dit allô, il est tout.
14: Hein. Bah moi aussi il vient de sonner, puis je décroche. Ah c'est marqué appel masqué.
16: Non, moi j'ai appelé personne.
14: Écoutez, c'est pas moi madame, je suis désolée. Hein.
16: Allô? Écoutez, on est des retraités bien tranquilles, là, le téléphone sonne, donc je décroche et je réponds.
14: Mais excusez-moi parce que c'est pas moi du tout.
16: Oui,
17: allô, région.
16: Voilà. Vous êtes dans quelle région?
14: Je sais pas, puis il y a derrière, il y a quelqu'un qui dit allô.
18: Allô?
14: Il y a quelqu'un qui dit allô derrière, c'est un monsieur.
18: Allô?
14: Allô? Bon, bah écoutez, je raccroche, je sais pas.
0: Allô? Allô?
16: Allô? Allô?
14: Allô?
0: Allô? Allô? Allô?
18: C'est qui dit allô?
0: Allô?
16: Allô? Il y a quelqu'un qui dit allô.
0: Allô?
18: Allô?
0: Allô?
18: Oui.
0: Allô?
18: Ouais?
0: Allô?
18: Allô?
13: Allô, ma gueule!
16: Ta gueule, ordure!
18: Ta gueule, ordure! Bah, c'est quoi? Allô? C'est qui, là?
0: Allô?
13: C'est Cédric.
18: C'est qui, Cédric?
13: C'est Cédric.
18: C'est oui. Qui, Cédric?
14: Patrick.
13: C'est Cédric.
18: C'est oui. Qui, Cédric?
14: Patrick. Un coup Patrick, un coup Cédric, c'est quoi ce bordel là?
19: Ouais, j'ai une bonne bite surtout.

0: Si tu nous appelles, c'est pour être réconforté. On a besoin de vous. Donc la Sky Solidarité dans un instant. Pour toi, Sarah, t'as 29 ans, t'es à Montpellier. Et c'est rapport à ton mec. Et tu vas nous expliquer. Les filles, vous pourrez nous dire comment vous réagiriez si votre mec vous faisait ce genre de choses.
1: Bah, bien sûr.
0: Les gars, qu'est-ce que vous en pensez aussi? Tout le monde pourra réagir. Je compte sur vous pour remonter le moral de Sarah ce soir. Je vous l'ai dit, hein, même si ça va pas, vous pouvez nous appeler. Ça fait combien de temps que t'es avec ton mec, juste pour mettre en place la situation? Combien?
2: 11 ans.
3: On va régler un peu ton téléphone aussi.
1: Ouais.
0: Donc ne bouge pas, Sarah. Tu restes avec nous, mais tu vas voir, on va tout mettre en place pour que ça se passe bien.
3: Mais oui.
0: Et
3: mais
0: tout
3: oui,
0: va bien se passer. On résout tous les problèmes, hein. Même les problèmes de téléphone et les phobies sexuelles. Tiens, on va y revenir dans un instant. Ça, c'est rigolo, ça. Vous nous parlez des phobies que vous avez sexuellement parlant. Si vous avez une phobie, je regarde autour de moi, j'en ai certaines.
3: Voilà, sur la phobie de l'auteur de mon sexe.
4: Non, pas du tout. Non, c'est pas bien ce côté-là.
0: À vous révéler parmi les membres de l'équipe. Vous restez là, c'est Skyrock, c'est Radio Libre.
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0: Et jusqu'à minuit, c'est Skyrock, Radio Libre. Et attention, ça va être chaud ce soir. Le Clash de la Drague déjà, tiens, parce qu'on est mercredi. Clash de la Drague à retrouver.
6: Ouais.
0: Et puis, pas que, on va reprendre Sarah là dans un instant. Les filles, il y a peut-être des trucs que vous avez reprochés à votre gars. Eh bien, n'hésitez pas, c'est le soir ou jamais.
3: Ça peut arriver.
0: En général, on y a droit presque tous les soirs, donc
6: c'est clair.
3: Ouais, mais vous, pareil. Hein.
0: Tellement vous êtes intolérante parfois.
3: Plein,
0: ah, c'est ça, toujours. Super. Mais intolérante.
3: Ouais, bien sûr, c'est notre faute, ça.
0: Bon, et on reviendra aux phobies sexuelles. On a eu la phobie sexuelle de Léo tout à l'heure. Eh bien, on aura d'autres phobies, puisqu'on a décidé d'en parler. Est-ce que vous avez des phobies sexuelles? Vous nous faites signe. C'est que tu trimoniais sur l'odeur de ton sexe.
6: Non, ça va.
5: Ah, l'odeur de mon chibon.
6: Il sent bon, t'inquiète, tout va bien.
0: On aura, bah, on aura Quentin qu'on va prendre dans un instant. Mais d'abord, on va retrouver Sarah. Sarah de Montpellier. T'es là, Sarah?
8: Oui, je suis là, oui.
0: Très bien, Sarah. Donc, je rappelle que tu as 29 ans et que tu veux nous parler de ton mec. Il y a un petit problème avec ton mec. Il y a un truc qu'il fait et que tu n'aimes pas qu'il fasse, c'est ça?
8: C'est ça.
0: Alors, attends, on va faire un petit jeu. On va essayer de découvrir. Vous pouvez jouer avec nous, d'ailleurs, avec votre appli Skyrock, le 41759 et le skyrock.fm. Qu'est-ce qu'il peut lui faire, son mec, qui ne lui plaît pas?
5: Mets des doigts dans
0: Romano. Alors, Romano a levé la main. Je lui donne la parole.
5: Il te trompe et tu n'aimes pas trop ça.
0: Oh!
6: Attends.
0: T'es pas très tolérante, mais bon. Alors, non, il te trompe et t'aimes pas ça, c'est pas ça.
5: Karim.
0: Karim. Non.
5: Alors, moi, il te met des doigts dans le cul et t'aimes pas ça.
0: Là, il te met des doigts dans les fesses quand il te fait l'amour.
5: Ouais.
0: Ou dans la rue, peut-être parfois.
5: En marchant,
0: c'est
5: ça. Des olives.
0: Non, c'est pas ça. J'ai déjà vu, moi, un mec qui. Alors, c'était pas dans le pantalon, hein, mais qui se baladait dans la rue avec sa meuf et il tripotait le trou. Enfin, il tripotait à la hauteur du trou du cul.
5: Putain, c'est pas
0: bah oui, comme ça, dans la rue. Oui, c'est bizarre. C'est qu'il devait s'aimer très fort.
5: Ouais, c'était. Un petit peu sans gêne.
8: Non, c'est pas ça.
0: C'est pas ça. Très bien.
3: Est-ce que c'est sexuel?
5: Bah oui.
3: Ah oui, c'est vraiment un truc sexuel.
8: Non.
0: D'accord. C'est pas sexuel.
3: Et il te le fait à toi?
0: Oui, mais c'est sa meuf, Marie.
3: Oui, oui, non, mais bon, il pourrait faire un truc, tu vois.
5: Ah non, mais est-ce que t'as une proposition plutôt que de poser des questions?
3: Non,
5: de
3: parce que. Ouais, c'est genre, il fume trop de shit, tu vois, ou genre de truc.
0: Ah, il fume trop de shit.
5: Voilà, ça, c'est une proposition.
3: C'est pour ça que je demandais. C'est pas ça.
8: Ça me dérangerait pas, à limite. Ça serait ça, ça me dérangerait pas.
0: Ah, donc c'est
8: le truc, c'est qu'il sort trop.
0: Ah, il sort trop.
5: Romano, il sort trop.
0: Bro, bonne réponse.
6: Bien joué, Romano.
0: Très bonne réponse. Vous avez laissé des réponses.
5: Romano, il va beaucoup en extérieur.
0: Deuxième bonne réponse de Romano. Non, qu'est-ce que vous nous avez proposé? Isa, il rote, il pète. Non, c'était pas ça. Il joue à la console beaucoup trop. Ça s'est revenu souvent.
3: Ouais,
0: déjà.
3: Bah ouais, ça arrive.
0: Tristan qui nous envoie un message pour la console. Azimiste également. Ou alors il joue au poker. Il veut lui lécher le cul. Elle aime pas ça. Non, c'était pas ça. Pas d'histoire de léchage de pied pour Clems. Il fait le ménage et ça lui plaît pas parce que ça l'enlève une de ses passions non plus.
5: Ouais, non.
0: Merci Emeric, Team Roro.
5: Ils te volent ta passion.
0: Donc en fait, il sort trop. Il sort où?
5: Avec ses potes le soir?
8: Ouais, c'est ça, la journée et le soir.
3: Chez ses potes.
5: Oui, mais bon, en même temps, il va pas rester enfermé non plus.
3: Ah ouais, laisse-le vivre quoi.
5: C'est normal qu'il sorte
8: ouais,
5: un peu.
8: Ouais, mais... laisse vivre, mais c'est-à-dire que des fois, il part en week-end par exemple.
0: Il part en week-end sans toi? Mais il part avec
8: voilà.
0: Qui? Avec ses potos?
8: Soi-disant avec son ami.
5: Ça, c'est ce qu'il te dit ça.
0: Avec son ami. Non, mais peut-être qu'il part vraiment avec son ami.
5: Il a pas dit c'était une meuf ou un mec aussi, son ami.
3: Ouais, c'est ça.
8: Moi, je dis, ton ami, garçon, quoi.
5: Moi, je sens bien la virer aux putes, moi, le week-end.
0: Mais toi, tu soupçonnes des trucs, tu te dis. C'est vrai que Montpellier, c'est pas très loin de la Jonquera. Donc,
5: c'est chelou, le mec, il te dit, ouais, je pars avec mon ami.
8: Il part en week-end, c'est en Espagne, souvent.
5: Ah, bah oui, bah, il va aux putes,
6: il va au tapin, s'il vous plaît.
0: Pourquoi vous êtes tout de suite négatif? Peut-être qu'il va tout simplement.
5: Ah, bah, c'est pas négatif,
0: prendre un peu l'air.
8: Se détendre. Il me dit qu'il part se détendre.
5: Ouais, il va se détendre aux putes.
3: Il va se détendre loin de toi.
0: Il y a pas que des putes en Espagne.
5: Peut-être qu'il va pour le soleil, je sais pas.
3: Mais si t'appelles.
5: Bon, je sais pas.
8: Bah, honnêtement, moi j'ai pensé aux putes directes. Hein,
0: direct.
8: Je vais pas mentir.
5: Bah, je crois que t'as bien pensé. Moi,
3: mais pendant le week-end, il t'appelle.
8: Mais oui, il m'appelle, mais voilà, il m'appelle quand il a envie. Il me montre ce qu'il a envie de me montrer.
5: Ouais, ah, il m'appelle, il me dit je suis vidé.
0: Le week-end, il m'a fatigué.
5: Ah, je suis vidé de ouf.
3: Il a toujours été comme ça ou il fait ça depuis un petit moment?
8: Non, il a toujours été comme ça, mais ces derniers temps, c'est les week-ends. Avant, c'était juste les sorties, on va dire tard le soir, et là, c'est les week-ends.
0: Mais bon, en Espagne, il n'y a pas que des putes. J'ai un ami personnel qui part régulièrement en Espagne.
6: Ouais.
0: Tous les étés. Oui, et oui.
6: Pas que les étés, hein.
0: Et pas que les étés. Parfois, il part comme ça, un week-end en Espagne. Tu te demandes pourquoi? Oh là, je vais aller faire un tour en Espagne.
6: Bah, j'ai des amis là-bas.
0: Je vais prendre l'avion, j'ai des amis là-bas.
5: Oh là, elle s'appelle Mercedes.
6: Oh, Robert, tu vas vivre en Italie.
0: Oh là, il y a Roberto aussi. Oh là,
6: Roberto. Ouais, putain, en Italie, il y a des putes aussi.
5: Non, mais c'est moins connu qu'en Espagne.
0: T'as pas de club, t'as pas de club comme ça.
6: Comme partout.
5: Non, mais d'accord, mais t'as pas.
6: En Espagne,
0: je te rassure, il y a des.
5: C'est réputé, tu vois, c'est réputé, genre la Jonquera et tout. En Italie, il n'y a pas d'endroit comme ça.
0: Non, t'as pas de club comme ça. Non, t'as pas de supermarché du sexe. T'as pas.
5: Moi, je traînais avec des putes
8: à l'été. On n'a pas de problème niveau sexualité, on n'a pas de problème. Je veux dire.
0: J'allais te demander, ouais.
8: Voilà, on n'a pas de problème. Non, pas du tout. Enfin, ça va très bien. On a des rapports très, très souvent, pratiquement tous les jours.
5: Bah, donc, sauf le week-end, du coup.
8: Oui, voilà.
0: Il y a Waten qui nous dit les femmes, vous êtes parfois naïves, parfois aveuglées par l'amour.
3: Ouais, ça, c'est pas faux.
0: Non, mais il peut aller se détendre en Espagne et faire d'autres trucs.
5: Il fait quoi? Il fait des go-fast.
3: Ou alors, il fait du business.
8: Des fois, il a besoin de se détendre. Par exemple, dernier week-end, il est parti en Espagne dans un hôtel spa. Juste pour se détendre.
0: Mais pourquoi, tu l'as jamais dit, pourquoi tu m'amènes pas?
3: Exactement.
8: Mais je lui ai dit, mais il me dit qu'il est avec son ami, donc je vais pas
3: attends,
8: non plus.
3: Il se détend pas avec sa meuf, chelou, il préfère se détendre avec son pote.
0: Ça existe, les hôtels spa putes?
5: Moi, je pense. Au pire, la pute, tu l'emmènes à l'hôtel. Hein.
3: Bah oui.
0: Benvenido, l'hôtel spa pute. C'est spa pute.
3: Et ça fait déjà, moi, je serais vexé de ça, tu vois.
0: Ça fait combien de temps que vous êtes ensemble déjà, ça va?
8: 11 ans.
0: 11 ans? Ouais, mais bon, après, moi, je comprends que quand on est couple, on n'est pas forcément collé l'un à l'autre. Hein. Je sais que toi, Romano, t'aimes bien être collé tout le temps à Cariole.
5: Non, parce que des fois, on n'est pas collé, hein, tu vois.
0: Et des fois, tu te décolles.
5: Ouais, mais tu vois, moi, je fais mes trucs de mon côté. Après, ouais, c'est clair, elle me dira, ouais, tous les week-ends, ouais, je me barre en week-end avec une amie. C'est clair que ça le ferait pas, ouais.
3: C'est-à-dire, tu te fais pas de week-end avec elle et tout, et elle te dit, ouais, je vais aller avec ma copine me
5: détendre. Ouais, non, mais pareil, elle est dans le sens inverse, pareil, elle va me dire, non, moi, je pense, moi, voilà comment j'imagine le truc.
3: Vas-y.
5: Ce qui s'est passé.
0: Attention, t'es assise, Sarah.
5: Non, mais bon.
8: Ouais, je suis assise.
0: Tiens-toi prête, c'est Romano qui te parle.
8: J'écoute.
5: Non, mais en fait, ce qui s'est passé, c'est qu'à mon avis, il a un pote qui est célibataire. Le mec, il devait aller aux putes. En Espagne, régulièrement. Ouais. Et il a dû dire à ton pote, il a engrainé ton mec en lui disant, ah, vas-y, viens avec moi un week-end, machin. Ton mec, bon, malheureusement pour toi, il y est allé. Et le mec, en fait, il a testé, je pense qu'il a bien aimé. Et du coup, bah, ils sont dévirés comme ça les week-ends aux putes, tu vois.
3: Couilles.
5: En Espagne, il fait l'aller-retour tranquille et puis il revient.
0: Ouais, ou à se bourrer la gueule. Est-ce que tu le fais chier, par exemple,
5: il se bourre la gueule avec les putes.
0: J'ai dit t'asseoir, ça va. Tu as bien fait. À toi, t'en es sûr, en plus. Donc, ce que te dit Romano, tu le penses, toi aussi.
8: Non, non, c'est chaud quand même. Hein.
0: Et est-ce que tu t'es pas dit, par exemple, est-ce que t'es relou quand il se bourre la gueule ou qu'il se défonce, je sais pas si. Quand il fait la teuf, en fait. Est-ce que ça t'énerve de le voir bourré? Parce qu'il y a des filles qui aiment pas voir leur mec bourré.
8: Pas
0: ah, d'accord.
8: Tout.
0: Et parce que ça aurait pu être ça, il va se bourrer la gueule avec des potes comme tu le fais chier.
8: Non, c'est pas ça.
5: Non, mais c'est chelou, c'est qu'il part, il dit toujours. Il part avec un pote, tu vois, c'est chelou.
0: Et est-ce qu'il serait pas gay? C'est un message qui revient à de nombreuses reprises depuis tout à l'heure. Il y a Citron qui nous envoie un message. T'es sûr qu'il a pas une aventure avec son pote? Juste en dessous, t'as Multinor qui nous fait. Il serait pas gay?
3: Non, je pense pas.
0: Peut-être qu'il a découvert.
5: Faut pas chercher le mini à 14h, il va aux putes. Mais pourquoi tu l'as jamais suivi?
0: Attends,
5: je pars en week-end. Ou alors, ce que tu fais, je la suis. Plus simple, et le porto, tu mets un traceur dans la bagnole, tu vois. T'achètes un petit traceur.
6: Ah, t'achètes un tag, ça vaut 20 balles.
5: Ouais, ou un
8: AirTag là. Ils partent en location, donc c'est pas leur voiture à eux.
5: Non, mais dans son sac, tu mets un truc. Cédric, c'est pas con, s'il dit. Un AirTag là d'Apple.
0: Ça coûte, c'est vrai.
5: Ça coûte combien? 25 balles, 30 balles, tu vois.
3: C'est pas con.
5: Ouais, et puis tu le suis via ton téléphone, au lieu de te casser le cul à le suivre en bagnole.
0: C'est sur la map, tu vois écrit Jonquera. Aïe aïe aïe.
6: Sans mauvais.
0: S'il s'arrête à la frontière, aïe aïe aïe.
3: Et vous avez des enfants?
8: Oui.
3: Ah, bah c'est ça, en fait, il fuit un petit peu.
0: Moi, je pense que je vois pas le mal partout, mais il est possible que, tu vois, il soit un peu en burn-out, les enfants.
3: Ouais,
0: tout
3: mais
0: ça.
3: C'est toujours le même pote et
0: il
3: tout, moi.
0: Il aime bien les potes. Bah ouais, mais quand t'as un bon pote.
5: Vous avez pas pensé à autre chose? Genre peut-être que c'est toi qui lui fais vraiment mal à la tête, tu supportes et tous les week-ends, il part.
0: Mais pour l'instant, la semaine commençait dans le.
8: Mais je me dirais que. Ben, il resterait pas aussi longtemps.
0: Dit, comment, oui, c'est vrai que ça fait 11 ans que vous êtes ensemble. Ouais, mais comment ça se passe la semaine quand vous êtes ensemble? Vous prenez la tête? C'est bien?
8: Ça se passe très bien.
5: Non, mais même quand t'es en couple, ça se fait pas. Tu vas pas te barrer tous les week-ends avec un pote.
3: Ouais, en plus, tu laisses les mots à
5: un moment donné.
3: Salut,
5: allez,
3: démerde-toi.
5: Non, mais une fois de temps en temps, ok. Là, tous les week-ends, le mec, il se barre. À un moment donné, ça va.
3: Toujours le même pote, c'est bizarre.
0: Bah non, Marie.
5: Bah, bah non, si, c'est si, comme si, si je bouge avec Difool.
3: Je suis sûr que c'est une couverture.
0: Bah oui, tu vois. On
5: bah tout à l'heure, c'est quand même Difool qui a dit qu'il a soupçonné qu'il soit gay.
0: Non, pas moi, j'ai lu des messages. Romano, il transforme les trucs.
5: Non, t'avais
0: dit. Cédric.
5: Non, mais non, mais t'as dit. Il y avait des messages de ça, tu vois.
0: Il a dit Difool, il est gay.
5: Non, j'ai jamais dit. Non, j'ai pas dit ça. Il y avait un message qui disait ouais, c'est pas parce que tu pars avec un pote que tu t'encules avec le pote.
3: Non, mais d'accord, mais moi, je pense plus que ce pote-là, en fait, c'est juste sa couverture et qu'il a une autre meuf et qu'il se tire en week-end avec l'autre meuf.
5: Moi, je te dis qu'il vaut. Moi, je pense qu'il est devenu accro.
8: De toute façon,
5: moi,
8: je pense qu'il trompe dans tous les cas.
5: Ah, tu les vois partir ensemble.
3: Ah,
8: bon. Ben, mais des fois, fins, tu sais gros, qu'il n'est pas avec une meuf, entre guillemets, je sais qu'il est avec son pote parce que des fois, je les vois ensemble ben, dans leur Snap, etc.
0: Ah, ils mettent des stories.
5: T'as accès à ses comptes bancaires?
8: Non.
5: Mais sur ces snaps, il est.
0: Ah, mais ça, non, ah, mais ça c'est une bonne piste.
5: Ouais. Tu regardes s'il y a des retraits le week-end en Espagne ou où le mec, tu vois qu'il y a des dépenses de fête dans les clubs pour des boissons, des trucs comme ça. Bon, ah, et que en l'occurrence, ça se trouve à la Jonquera. Bon, là, tu peux quand même avoir de gros soupçons.
6: Ouais,
5: avec
6: non, mais tu regardes le tête.
5: C'est sûr, il va à la Jonquera.
0: Ah, mais non, ton téléphone, ça va, t'as dit quoi?
5: Ah, mais moi, je suis persuadé de ça, moi.
8: Non, j'ai jamais trouvé des factures suspectes comme ça, d'un montant trop élevé d'une boîte de nuit ou de trucs comme ça, non.
0: De toute façon, bon, tiens, on va voter. On va voir ce que vous en pensez parce qu'on a émis plein d'hypothèses. Il y a Chimel, il a 35 ans, il nous dit, moi, j'ai fait trop confiance à ma femme. Résultat, elle est partie avec un autre. Donc, faut faire attention. Donc, merci à toi, Chimel, pour ton témoignage. Sur la confiance, ouais, mais bon, la base d'un couple, c'est quand même, le couple, il est basé sur la confiance. Si on se fait plus confiance. Base. Après, c'est vrai que le tien, il aide pas, ça.
5: Non, mais il n'y a pas que la confiance. Aussi, tiens, à un moment donné, t'as envie d'être éclaté avec tes potes tous les week-ends, bah, ne sois pas en couple.
0: Alors,
5: ouais, tu peux pas laisser ta meuf. Une fois de temps en temps, tu peux dire ouais, vas-y, je pars avec des potes en week-end. Tu peux pas te barrer. Moi, je
3: conçois le couple avec les mômes.
5: Je conçois le couple comme ça. Si je me vois pas me barrer tous les week-ends en disant à Cariole, vas-y, je vais faire la teuf avec des potes tous les week-ends. Ça, elle va me dire au bout d'un moment, mais
3: non, mais c'est clair.
5: C'est quoi cette vie de couple de merde?
3: C'est
0: bon,
3: normal.
0: Tu vois, t'as le soutien de Romano, t'as le soutien de la Marie.
3: Bah oui.
0: Déjà, Sarah. Et dites-nous ce que vous en pensez. Donc, on a émis plusieurs hypothèses. Je fais donc un petit bilan. Alors, les putes. En 1, il va voir les putes avec son pote. En 2, il est gay. En 3, c'est tout simplement pour se détendre parce que.
6: Ouais, parce qu'il veut prendre l'air, quoi.
0: Parce qu'il veut prendre l'air, il veut faire la teuf, etc.
5: Pourquoi il va en Espagne à chaque fois?
0: Parce que moi, il m'est déjà arrivé de partir en Italie pour aller voir des potes.
5: Non, mais tous les week-ends, il va en Espagne.
0: Bah, moi, j'avais mes potes en Italie, j'y allais tous les week-ends.
5: Bah, t'allais peut-être aux putes
8: là-bas.
5: Pourquoi t'aurais pas allé aux putes?
0: Non, bah, j'en avais une là-bas, toi, Robano.
5: Une pute.
8: Par exemple, là, ils vont partir 3 jours, à la neige.
0: Ah, bah tu vois, il part pas qu'en Espagne. Donc, moi je pense que c'est.
5: Non, il va en Andorre aux putes.
0: Ouais. Donc, les putes, il va tout simplement avec un pote. Ou alors il est gay avec son pote.
5: Ou alors il a une double vie, il a une autre meuf.
3: Non, mais il s'éclate, il fuit.
0: Ou alors il va retrouver une meuf en Espagne. Bon, vous avez vu le fait qu'ils disent qu'ils partent au ski, ça veut dire qu'il n'y a pas la Jonquera dans votre histoire.
5: Ouais.
0: Donc, j'aurais peut-être raison.
5: Ouais, mais en Andorre, il y a beaucoup de putes,
6: cette fois-ci, bah,
0: et putes en Andorre aussi.
5: Je crois qu'il y a pas mal de putes en Andorre. Hein.
0: Bon,
6: ouais, d'en avoir.
0: Hein. Il y a plusieurs suppositions.
5: Cédric, il y en a.
0: On lance un sondage express. Je m'adresse immédiatement à notre
5: pute advisor.
0: Notre pute advisor, Cédric, il y a des putes en Andorre.
6: Ah, je ne sais pas.
5: Ah, ouais,
0: je ne sais pas. Dites-nous si vous êtes dans le sud-ouest.
6: C'est moins cher là-bas, je crois.
0: C'est vrai, les cigarettes, l'alcool est moins cher. Ce qui fait plaisir à la Marie, ça.
3: Alors, ouais, c'est clair.
0: Bon, vous me dites ce que vous en pensez. Internet, et si vous avez des conseils ou des stories à raconter pour Sarah, si vous êtes reconnu dans l'histoire de Sarah, si vous aussi, votre mec, disparaissait comme ça, se barrait les week-ends avec un pote, ou votre meuf se barrait les week-ends avec une pote, vous nous racontez, et on va essayer d'élucider ce petit problème. Enfin, ouais. Un petit problème, gros problème, même pour Sarah. C'est vrai que ça peut être relou. Il y a plein de messages que vous nous laissez, ça vous énerverait, hein. On y revient dans un instant. On s'occupe également des phobies sexuelles. Alors, les phobies sexuelles, c'est pour Léo. Alors, Léo, lui, c'est la phobie des vagins. Il est pas homo, parce qu'on nous disait il doit être homo quelque part. Non, il est pas homo.
3: Ah non,
0: il a une relation avec une meuf, il a 19 ans, Léo. Et puis bon, le cuni, alors, c'est pas la peine. Sa meuf, ça l'énerve un peu, oui, ça, on peut le dire comme
3: à
0: ça.
3: À peine,
6: ah bah ouais.
0: Elle aime pas trop.
3: Non, mais c'est normal.
5: Ça peut être
3: vexant
5: même, ouais.
0: Toi, par exemple, on dirait t'as une vilaine bite, enfin, ta meuf te dirait t'as une vilaine bite, Cariole, tu rentres tout à l'heure, elle te fait ta bite, elle est vilaine, tu serais vexé?
2: J'ai répondu, t'as vu ta chatte?
0: Voilà. Et là ça part en couille, c'est embrouillé toute la night.
3: Non, mais c'est vrai, c'est hyper vexant.
5: Non, mais ouais.
6: Toute la night.
2: Oui,
6: toute la
2: night.
3: Quand t'aimes quelqu'un, tu l'aimes en entier, quoi.
5: Pardon, je chante.
6: Ça, c'est bien dit.
3: Ça va, tu chantes, oui, j'ai entendu.
2: Toute la night.
0: Quentin, t'es à Aubagne et t'as 22 ans, toi, Quentin, c'est ça?
7: C'est ça.
0: Alors, t'as une phobie sexuelle, c'est quoi ta phobie sexe, à toi? On a eu pas mal de filles qui laissaient des phobies par rapport à la pipe. Alors, il y en a qui avaient eu cette phobie au début, puis après c'était passé.
3: Bah, c'est normal, en fait, au début, quand tu connais pas, c'est un peu bizarre. Hein.
0: Toi, t'avais, comme... t'avais des phobies pour, la, pour sucer,
3: Marie. Ah, mais moi, j'ai pas sucé tout de suite. Hein.
0: Oh.
3: J'ai
0: oh,
3: mais... du temps. Hein.
5: C'est bien rattrapé depuis.
3: Merci, Romano. Ouais. Non, mais c'est comme vous,
0: merci
3: non
0: de ce compliment.
5: Bah, je sais.
0: Bah, appelle-moi pas... Marie la suceuse ce soir.
6: D'accord, bah écoute, ça fait plaisir.
5: Bizarre, mais ça fait plaisir, Marie la suceuse.
3: Bon, je mets pas Karim dans l'eau parce qu'il ne lèche pas. Mais votre premier cunnilingus, pareil, non? Je pense que vous étiez.
0: Ah, c'est pas, pour moi, c'est pas le premier truc que j'ai
3: trop...
0: fait. Ouais,
3: ouais voilà, ouais, tu sais pas trop où tu vas. Bon, c'est un peu bizarre, quoi.
0: Cédric, t'aimais pas non plus le cunnilingus?
6: Non, moi, au début, ça me bloquait, j'aimais pas du tout. Ouais.
5: Bah, les femmes étaient contentes.
6: Ah, non, non, non, t'inquiète pas. Maintenant, je fais du cunnilingus patate, quoi.
0: Quand t'as du 13, c'est quoi ta phobie à toi, donc?
7: C'est les femmes fontaines.
0: Ah, ah bon, ouais. Moi je suis pas fan. Moi je suis pas fan non plus.
5: Ouais. Oh, tu peux te doucher en
0: tout. Je suis jamais tombé dessus, mais c'est pas le genre de truc qui me ferait super kiffer de tomber sur une femme fontaine.
5: Pratique pour arroser un jardin, si t'en as.
0: Oui, t'as une mauvaise expérience, toi.
3: Ah merde.
7: Ouais, bah, après j'ai pas de jardin, je vis en caravane, je suis foie, donc.
5: Ah t'as un manège?
3: Ah mon copain.
7: Eh ouais, j'ai un manège.
5: C'est quoi,
7: ah,
5: le c'est manège, quoi ton que manège?
0: C'est cool le manège.
7: J'ai un lancer d'anneau.
5: C'est quoi?
6: Ah, ouais,
5: si tu lances bien les anneaux dans les trucs,
6: comme les cobots,
5: tu gagnes une télé ou des nounous.
6: Voilà, une télé, faut lancer beaucoup d'anneaux, je crois.
7: Non, c'est un seul partout.
6: Ouais, mais on est d'accord, ton anneau il est truqué. Le trou, il est plus petit que la cible.
0: Absolument pas, Quentin, il est honnête.
3: Il est plus petit que la cible.
6: On connaît celle-là, Quentin.
7: Ah, ben si vous voulez, je vous invite à Aubagne, je vous laisse.
6: Ouais, c'est 10 euros de lancer, vas-y.
7: Donc tu tournes. C'est 50 centimes le lancer.
6: Ouais, ça va.
0: Pas cher. Ouais, tu récupères une télé, pas cher.
3: Ouais, c'est clair.
5: Ouais, quoi, après, il faut réussir à viser le truc.
0: Et tu tournes dans toute la France ou.
7: Non, que dans le 13 et le 83.
0: 13 et 83, donc t'es toujours dans le sud.
3: Tu restes dans le sud, ouais.
0: Bah, c'est sympa, tu fais des. Ouais, ça doit être sympa, puis tu vas avoir des côtés un peu relous. C'est-à-dire que quand tu te. Bon, quoique t'es toujours dans la même région. Donc, j'allais dire, si tu rencontres une meuf ou t'as des potos sympas, comme tu bouges tout le temps, c'est pas
7: ah,
0: simple.
7: Non, c'est un peu chiant quand même. Hein.
0: Bah, ouais, ouais. Surtout quand t'es au bahut, comment ça se passe quand vous êtes au bahut? Je sais pas si t'es au bahut à 22 ans, j'imagine.
3: Ah ouais,
7: moi, j'ai arrêté l'école en 3ème. Après, pour les petits, ils changent d'école tout le temps.
0: Ah ouais, donc en fait ils sont ils ont genre combien de classes par an? 3, 4?
7: Beaucoup plus. Ouais. Ça tourne autour des 30, 35.
0: Ah ouais, ça doit être relou ça.
6: Ah ouais.
5: Et donc, les fêtes foraines, ouais, ça tourne non-stop. Hein.
7: Bah,
5: il y a des endroits, ils restent 15 jours, les manèges une semaine.
7: Bah là on reste 2 mois, donc les petits vont rester dans la même école pendant 2 mois, mais il y a des endroits où on reste qu'une semaine.
0: Ça doit être triste parce qu'ils se font des potes et puis après ils
3: ouais,
0: se
3: marrent. Ouais, ça doit être un petit peu particulier, ouais.
7: Et ils se revoient l'année prochaine, hein.
0: Ah, ils revoient tous les ans les mêmes potes.
3: Ah ouais.
0: Et comment ça voilà, se passe quand, par exemple, t'as un prof qui a commencé les cours par, je sais pas, par faire la guerre.
3: La guerre.
0: Il parle de la guerre, la deuxième guerre mondiale, et puis 15 jours après, bah, il arrive dans un.
6: Mais
0: dans
6: non, mais il y a le programme, gros.
0: Dans un bahut,
3: il y a un programme.
0: Et c'est encore la guerre.
6: Mais non, mais le programme, et les profs, ils suivent un programme.
7: Eh ben, il a des bonnes notes.
0: Bah ouais. Ah oui, il est
3: sur,
0: ah, très bon.
3: Sur un truc particulier.
5: Oh, sur l'année, il aura fait qu'avec un truc, ouais, c'est la guerre.
3: La guerre. La guerre.
5: C'est ça le professionnel de la guerre.
7: Il sera calé en guerre, le mec.
0: La guerre. T'es déjà tombé sur une femme fontaine, toi, Quentin, raconte-nous un peu.
7: Ben, je suis parti pour faire un cuni, quoi. Et le problème, c'est que c'est parti, et j'ai pas eu le temps de lever ma tête.
5: Ah, tu t'es pris une giclée dans la gueule.
3: Tu t'es un quoi.
5: T'as pris une faciale,
0: ouais. Une faciale, ouais.
7: Et le problème, c'est que j'en ai dans les yeux, donc ça a piqué.
0: Oh, wow, non, bah, t'as...
6: Oh là là.
0: Ça pique les yeux, la mouille.
7: J'avais les yeux qui brûlaient, je suis parti me rincer la tête. Et pendant qu'elle était aux toilettes en train de faire ce qu'elle avait à faire, et ben je suis reparti.
0: Mais elle a été. Non, tu t'es barré quand même.
3: Mais le mec est disparu, quoi.
0: Elle était géniale, elle t'avait prévenu? Non, elle t'avait pas prévenu, a priori, c'était la surprise.
7: Elle m'avait pas prévenu, maman.
5: Non, mais c'est que tu l'as léché bien.
0: Tu lèches
3: bah,
0: bien,
3: ouais.
0: Quand
3: qu'elle t'as... avait joui.
7: Il y a des fois, il vaut mieux pas savoir lécher ça.
3: Il est dégoûté.
6: Carrément.
0: Ah, t'as regretté, ouais.
3: Mais maintenant, tu fais comment? Bah, tu leur demandes pas quand même avant, aux nanas, tu
7: vois. Ah non, maintenant, j'en fais plus.
3: Ah, tu veux plus t'arrêter?
6: Ah, fin de l'histoire.
3: Mais c'est dommage quand même.
7: Ah non, ça m'a dégoûté.
0: Ah ouais, ça t'a dégoûté du cuni, donc c'est une vraie phobie du cuni. Une phobie, ça n'est comme ça, hein, ça n'est un traumatisme quand t'as
3: ouais,
0: eu un moment ou un autre de ta vie. Et,
3: je sais pas pourquoi.
0: Et après, bah là, tu sais pourquoi, tu t'es pris une giclée dans la gueule.
3: C'est
0: ouais.
5: Non, mais moi, je peux comprendre. Hein.
0: Il y en a pas qui sont excités.
5: Moi, je pense que ça pourrait me faire dégueuler.
0: Regarde, il y a Moha qui nous laisse un message, Moha du 93. Lui, il adorerait se faire gicler à la gueule, comme il dit.
5: Ah, moi, je pense que je suis dégueulé dans la chatte.
6: Ah ouais, non.
5: À l'intérieur. Enfin, peut-être pas à l'intérieur, mais dessus.
7: C'est coiffé, hein.
0: Après, t'es coiffé, oui.
3: C'est coiffé.
6: C'est une douche au gel.
5: Ah, ça, t'as lavé les cheveux, ouais.
0: Trop excitant de voir une femme faire ça, ça veut dire qu'elle te kiffe grave. Tu vois, Mick qui nous laisse le message.
3: Ah, il y a Romain qui adore les femmes fontaines.
0: Dans le 83. Ouais, il y a toujours des fans des femmes fontaines quand on en parle, là. Donc là, l'équipe Romano, ça te dégoûterait aussi, comme Quentin.
5: Non, alors, moi, ça dépend comment elle est fontaine.
0: Beaucoup, comme ça.
5: Non, mais si ça coule, Bon, je serais pas fan, mais ça passerait. Moi, ouais. Bah, le pire, c'est si je me prends une giclée, tu vois, genre dans la bouche. Quoi.
3: Ouais, ouais.
0: Toi, c'était dans toi, c'était une vraie giclée, toi, ça. Comme une éjaculation, quoi, une faciale.
7: Bah, elle était fontaine au point où tu te dis, tu peux prendre une douche.
6: Ah oui, donc, ah ouais, putain. Ah donc, t'as ouais. Eu un jet, quoi. Oh, t'as eu un gros jet. Bah,
7: prochaine étape, je ramenais mon shampoing, je sais pas, on faisait un truc, quoi.
3: Carrément, tu mets une alaise, tu sais.
0: Donc, Romano, ça t'a non. Ça, non.
5: Non, une giclée. Ah non, mais moi, je pense qu'une giclée, je vomis, hein. Mais ah c'est ouais. Automatique, tu sais, j'ai même pas. Je pense que j'ai même pas le temps de me reculer, ça sort tout seul, quoi.
0: Samy, pareil.
6: Putain, si c'est un jet dans la gueule, moi, ça me dégoûte. Ah, ça après, j'ai rien contre sinon.
0: Cédric, non, t'es pas.
9: Ah, ça dégoûte.
0: Non plus. Karim.
9: Ah, ça dégoûte sa race. Ah,
0: voilà. Et Guigui.
6: Ouais, non, pareil, j'avoue que là.
0: Il n'y en a aucun qui aime les femmes fontaines.
5: Non, mais
0: une pensée aux femmes fontaines qui
5: non, mais moi, je te dis, une fontaine qui est juste coulante.
0: Oui.
5: Là, ça me dérange. Je suis pas fan.
0: En fait, tu veux pas de fontaine à jet.
5: Voilà, c'est ça.
0: Ouais, cool.
5: moi, je veux juste, il faut éteindre le jet.
3: Tu veux pas le Karcher.
5: Je veux juste la cascade d'amour.
6: Ouais, une fontaine soft, quoi, en fait.
5: Non, parce qu'il y a des meufs qui mouillent énormément, mais sans que ça gicle, tu vois.
6: Bah, non, mais là, c'est vrai, comment tu nous racontes mais... en plus, là,
5: bon, là ça te bon, si ça coule non-stop, ça te trempe le drap.
6: C'est... Ouais, et puis en plus, toi, ça
5: te nique le matelas.
7: C'était pas chez moi, c'était
0: oui, mais tant mieux.
3: Ouais, ça, c'est clair.
6: Ouais, tant mieux.
0: C'est mieux, ouais.
3: Encore, elle fait pas exprès, mais imaginez, bah, Nana qui n'aime pas prendre du sperme dans la bouche et les mecs, tu sais, qui font exprès. Ça peut dégoûter aussi.
5: Moi, je fais pas ces choses-là.
3: Ça peut bloquer.
5: Je respecte la femme.
3: Je respecte.
7: Ah ouais, mais non, mais tu arrives, c'était pire qu'un coup du dragon, ça. C'est... Ouais.
3: Le pauvre.
0: Bon, bah, merci du témoignage, Quentin. S'il y a d'autres trucs qui vous ont fait devenir phobique de certaines pratiques sexuelles, vous n'hésitez pas. On a eu des sodos qui s'étaient mal passés, vous savez, des sodos Mikado.
5: Ouais.
0: Je rentre pas
3: des
0: dans les détails.
3: Des sodos Mikado, c'est pas mal ça.
0: On a eu, il y a eu beaucoup de pipa pour les filles, hein, des filles qui trouvaient ça dégueulasse de prendre une bite dans la bouche. Bon, là, les fontaines pour Quentin. Pouvez nous laisser vos messages, comme je vous le disais, 01 53 40 30 20 pour nous appeler, les messages avec l'appli Skyrock, le skyrock.fm et le 41 759. On t'embrasse, Quentin. Et puis, bah, bonne tournée. C'est pratique pour draguer, de faire les manèges et de forains.
7: Les filles kiffent trop les forains, c'est un truc de fou.
3: Ah ouais, ça y va, quoi.
7: Ah, c'est beaucoup plus facile.
5: Allez, lance l'anneau sur ma bite.
3: Allez, hop, regarde.
7: Je peux faire la blague de dire que t'as gagné.
5: Voilà, là tu gagnes. Ah, tu fais le jeu des anneaux.
3: Jette-toi sur ma bite.
0: Et il y a un truc que j'ai jamais compris. Dis-moi si c'est truqué, Quentin. C'est les machins, une espèce de pince pour attraper nounours.
3: Ah,
0: ça marche jamais, ça.
7: C'est pas truqué, mais il y a une petite entourloupe. C'est qu'en fait, tu gagneras pas la peluche tant que t'as pas mis le prix de la peluche. C'est-à-dire la peluche, elle coûte 5 euros. Tant que t'as pas mis 5 euros, tu l'auras pas.
3: Ouais. Ah ouais?
7: Les pinces, elles sont réglées pour se desserrer tant que t'as pas mis.
6: Ah, voilà, c'est ça.
0: Donc le tuyau, c'est d'attendre que quelqu'un ait mis 4,50€, t'arrives derrière.
5: Ça, c'est pas con, parce que moi, je le faisais à une époque.
0: Tu faisais quoi?
5: Bah, j'attendais que le mec, il joue, tu sais, ou alors il la rapproche un maximum. Parce que de toute façon, tu vois, même quand les mecs, ils placent les pluches, tu sais, dans le machin, c'est. Et les mecs, ils les jettent pas comme ça, tu vois, ils les placent à la main.
6: Ouais, les enfoirés, ils les mettent pas tout près de la sortie, là, tu vois. Ils les mettent à l'opposé.
5: Et il y en a, de toute façon, tu vois qu'elles servent pas bien, les machines, là, les pinces.
3: Ouais.
0: Ah, bah oui, moi, j'y arrive jamais.
3: Tu sens qu'ils ont des
5: étonnant, tiens, de la part de ma pourrie.
0: Non, mais parfois j'arrive à le prendre et hop, juste avant de tomber dans le trou, principe, elle tombe.
5: C'est le principe. Le principe, c'est de gagner de l'argent.
3: Ah ouais, c'est comme les tiroirs avec les pièces, là, tu sais, qui tombent pas forcément. Là.
5: Non, mais il y en a la moitié qui tombe sur les côtés. Ouais.
0: Bon, merci de nous avoir révélé un petit secret, Quentin. Merci à toi.
7: De rien, avec plaisir. Hein.
0: Et on te souhaite on salue tous les forains de France qui nous écoutent. Et
5: salut les forains.
0: Une belle soirée. Bisous, Quentin.
3: Bisous.
5: Et on prend son ticket à la caisse.
0: Et tu prends le t-shirt Skyrock qu'on t'envoie à la maison en plus. Comme ça, tu pourras te.
5: Tu pourras le faire gagner au jeu des anneaux.
0: Exactement. Bisous, Quentin. Salut à toi.
5: Salut.
0: Ciao.
7: Bonne soirée.
0: Et là, on va passer au clash de la drague. Oui, nous aussi, on aime jouer et on va jouer à draguer les familles. Romano et Cédric, vous allez nous faire rêver ce soir et on va découvrir les méthodes. Bah tiens, on va les découvrir tout de suite. Alors Cédric, quelle est ta méthode ce soir?
6: Bah moi j'avais rendez-vous avec un plan cul et mon plan cul en fait il est jamais venu.
5: Une nouvelle galère.
6: La galère du plan cul qui est pas venu. C'est une galère, c'est normal.
5: Le mec, c'est toutes ces méthodes, c'est une galère. Le mec c'est galère-man. Il a une galère, non, sinon, une galère de voiture, une galère de plan cul, une galère d'avion.
6: Non, je vais remixer. Une
5: galère de plan cul.
0: Non mais laisse-toi pas influencer Cédric.
6: Ah t'inquiète, non, mais je vais remixer.
5: C'est monsieur galère.
6: Je vais changer finalement.
0: Alors,
6: j'avais rendez-vous avec mon plan cul, on a tellement baisé, je suis encore chaud, elle est partie, elle est rentrée chez elle et je suis encore archi bouillant. Et j'ai envie de baiser et là chercher une autre femme pour baiser, ouais.
0: Ok, donc ça c'est une galère. Merci Cédric.
5: Bah, c'est plus une galère, effectivement.
3: Bah non, elle s'est tirée en papillon.
0: Non, c'est pas une galère, en effet. Ouais, elle se barre. La meuf, on a baisé.
6: Elle est rentrée chez elle et j'ai encore envie de baiser.
3: Ah, tu lui as trop donné, quoi.
0: Alors, une méthode pour draguer. Ça, c'est bien noté, c'est pour Cédric. Ouais, ouais. Une autre méthode pour draguer, c'est le de Romano.
5: Moi, je suis chasseur. Ouais. Et j'ai vu qu'il y avait un bon gibier là, tiré dans la famille. Donc ce soir, je vais m'occuper de la femme ou de l'homme, hein, parce que moi, je suis ouvert à toute proposition.
0: Le chasseur.
5: Chachant, chaché.
0: Avec un gros, fusil, t'as un gros calibre.
5: Ah non, moi c'est...
3: C'est quoi?
5: C'est, non, c'est pas un gros calibre.
0: C'est un pistolet, toi.
5: un pistolet à eau.
6: C'est un arc, les mini-trucs, quoi.
3: Sympa.
0: Bon.
5: Chachant.
0: Eh bien, le chasseur d'un côté et Cédric de l'autre. J'ai déjà oublié ta méthode, Cédric.
6: Ouais, j'ai baisé avec
0: la meuf qui s'est barrée.
5: C'est ça, c'est une galère.
6: Elle est rentrée chez... Non, c'est pas une galère. Elle est rentrée chez elle et finalement, moi, t'as vu, je suis encore brillant, quoi.
0: La meuf qui s'est barrée, c'est donc la méthode de Cédric.
5: XVR31, crédible la méthode du Belge qui baisse comme un ouf.
6: Bah ouais. Bah, les familles, elles sont pas censées savoir.
0: C'est vrai, t'as raison.
5: Charles Villeneuve, elle se bat alors qu'il reste des couteaux.
0: De quoi?
6: Qu'il reste des quoi?
5: Des couteaux et des fourchettes. Non, mais rapport à Cédric qui remet le couvert, c'est ça, c'est un peu subtil.
0: Ah oui, tu remets le couvert tout le temps, Cédric.
6: Bah ouais, je mets même la nappe des fois.
5: C'est bien ça.
0: Ça, c'est pour s'essuyer après avoir tout balancé.
6: Tu es précoce en fait.
5: Je me torche dedans.
0: Ouais, voilà, c'est ça. Bon, le clash, on le retrouve dans un instant. Restez bien sur Skyrock. On va revenir à nos phobies sexuelles. Ah oui, on parle des phobies sexuelles ce soir, c'est super. Et puis, les fantasmes, on en reparle. Et on s'occupera aussi de Sarah. Sarah, vous savez, avec son mec qui sort dans tous les sens.
6: Ouais.
0: Ça l'énerve. Donc, les filles, vous n'hésitez pas. Vous avez la parole tous les soirs. C'est Radio Libre sur Skyrock. Eh bien oui, jusqu'à minuit.
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0: Et Bilouki tout de suite sur Skyrock. C'est nouveau, c'est sur Sky. C'est full tout de suite sur Skyrock.
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3: Et ouais, ça va clasher dans un instant. Vous êtes sur Skyrock, c'est Radio Libre. Alors ça va clasher, mais pour le bien, puisqu'on clash pour la drague.
6: Mais ouais.
3: Le clash de la drague à retrouver avec vos deux méthodes, Romano, Cédric. On a découvert les méthodes et on attaque dans un instant. Juste le temps de nous occuper de Sarah. Ah ouais, avec les résultats du sondage express pour Sarah.
6: Ouais.
3: On reviendra tout à l'heure aux phobies sexuelles. On aura un problème de zizi. Ça va intéresser.
6: Voilà.
3: Et oui, certains membres de l'équipe.
6: Voilà, j'aime le zizi.
3: Un problème de zizi à gérer avec Ryan. On va s'occuper de Ryan. Et puis Joe aussi, il a un petit problème à peu près au même niveau. Voilà, donc un peu de sexe ce soir, restez bien là.
6: Absolument.
3: Mais avant ça, donc, on va parler de la relation de Sarah. Donc Sarah, les résultats du sondage express pour toi, ton mec, il sort beaucoup et toi, ça te prend grave la tête.
1: Bah, c'est normal, hein.
3: Oui, on comprend, parce qu'il part tous les week-ends. Et en plus, vous avez des enfants, tout ça, il part avec un poteau.
1: Ah, mais c'est clair.
3: Donc, Sarah, le verdict va tomber, Sarah. J'espère que t'es prête et que tu vas pas tomber, toi. Sarah est tombée.
4: Sarah ne tombe pas. Bah, Sarah, fallait pas tomber avant le verdict.
1: Bah alors.
7: Non, je suis pas tombée.
3: Ah, j'avais peur. Parce qu'on a entendu.
1: Ouais, c'est ça.
7: Non, c'est j'ai enlevé mon chargeur, en fait.
1: Ah, d'accord.
3: Alors, écoute bien. La question était, votre avis sur l'histoire de Sarah et son mec, qu'est-ce que vous pensez? Vous pensez qu'il part pour se détendre, tout simplement parce qu'il est un peu en burn-out?
6: Ouais.
3: Vous pensez qu'il va voir des putes? Ou alors vous pensez qu'il est gay?
4: Alors, le verdict.
3: Le verdict.
6: Et puis...
3: Oui, qu'il est bi, qu'il part avec son pote parce qu'ils vont faire des petits trucs ensemble. Alors, il est bi ou gay, 9%.
1: Ouais.
3: Donc, a priori... C'est pas ce que vous pensez.
4: Ouais, ça c'est
3: pas
4: trop. On écarte cette possibilité.
6: Ah ouais, écarte.
3: J'écarte. Il part pour se détendre, 32%.
4: Ah, il y a quand même qui sont naïfs.
3: Vous êtes grave. Et il va voir des putes, 59%.
4: C'est le verdict.
3: Mais vous savez que c'est pas mon avis, ça.
4: Voilà, ouais, mais alors.
1: Plus que l'autre.
4: Tu lui dis que t'as raison.
3: Bah,
4: c'est pas ton avis, mais t'as pas la science infuse.
1: En tout cas, il va s'y flatter ailleurs, ça c'est clair. C'est
6: ce que piste-le, tu le ça te rassure.
3: Qu'est-ce que t'as dit?
6: Piste-le si ça te rassure.
3: Ah, piste-le si ça te rassure.
1: Ah, mais ça c'est vrai que c'est bien ça.
3: Ouais. Qu'est-ce que tu pourrais faire, Sarah? Qu'est-ce que tu
4: Non, mais c'est pas mal la technique du traceur là.
1: Ça fixé.
7: Ben, je pense que je vais essayer la technique du traceur, ouais.
1: Non, mais
3: tu vas tracer. Non, mais sinon, moi, je lui ferai la gueule. Je dirais, écoute, maintenant, ça suffit. Tu casses les couilles. On est ensemble. On se voit jamais.
7: Ça marche pas. J'ai déjà essayé.
3: Et tu lui as dit, amène-moi avec toi. Moi aussi, je vais partir en week-end. Je vais me détendre un peu. On laisse les gosses chez les parents. Et puis voilà.
7: Oui, mais.
4: Ouais, mais là, là, il est bien emmerdé. Il va pas t'emmener au putain.
1: Non, mais tu lui as pas dit, justement, je vais partir avec une copine en week-end. C'est chacun son tour.
3: Ah, c'est pas
1: tu
3: con.
1: Tu t'occupes des mômes.
7: Ah, moi, je le ferai, ça, tu vois. Ah, non, c'est pas de question, ça, par contre.
4: Non, mais bon, après, on rigole, mais la question va se poser quand même à un moment donné, parce que bon, mis à part le fait qu'ils se barrent les week-ends, est-ce que toi, tu dois rester dans une relation comme ça aussi,
1: tu vois?
4: Non,
1: mais c'est clair.
4: C'est quand même particulier au bout d'un moment.
3: Pour toi, c'est vivable ou pas?
7: Ben, pour l'instant, oui, mais je commence à en avoir marre. En
1: fait. Il a sa femme à la maison avec les enfants,
4: non, mais
1: puis
4: ouais,
1: il
4: mais
1: se tire, il va se faire.
3: Moi, j'aime bien l'idée de partir en week-end, toi aussi. Mais même, tu vois, il part le week-end avec son pote. Toi, pars aussi, prévois un petit truc avec une copine.
1: Bah ouais.
3: Fais-toi un petit kiff le week-end, tu laisses les enfants à, je sais pas, à papy, mamie.
1: Mais c'est clair.
3: Tu peux faire ça ou pas? C'est pas con, ça.
7: Oui, mais j'ai déjà essayé de faire ça, mais.
3: Et ça le fait pas
7: pour
3: chier.
7: Pour le faire réagir.
3: Et alors?
7: Mais non, ça le fait pas chier.
4: Ah non, lui, tant qu'il peut se marrer aux putes.
3: Mais non.
4: mais c'est vrai, non, mais je dis pas ça pour te faire chier.
3: Après, non, en plus, c'est ce que tu penses, Sarah, toi.
4: Non, mais ouais, mais c'est. Non, mais à la limite, t'aurais habité, je sais pas, en plein centre France, tu vois, ça aurait été peut-être moins. Là, t'es pas loin de l'Espagne. Ouais. Le mec, c'est quand même suspect, le truc. Il se dit, tous les week-ends, il te dit, ouais, je pars avec un pote. Tu sais, sa phase, ouais, il faut que je me repose, mais.
1: Je vais me détendre.
4: Tu peux te reposer avec ta femme en week-end, tu vois.
1: C'est
4: pas obligé de te barrer avec un pote pour.
1: Pute ou pas, en tout cas, il va faire la fête, il va faire des trucs, c'est chelou.
4: Ben alors, peut-être pas aux putes, peut-être qu'il y va peut-être pas tous les week-ends, mais c'est suspect. Y a
1: non, mais c'est ça, il se dit. Il se dit chez moi, j'ai ma femme, elle s'occupe des enfants, je suis peinard, vas-y, je me tire, je m'amuse.
4: Ah, c'est ça, c'est vrai,
1: c'est pas possible.
4: Genre, il dit, ouais, j'ai pas bonne à la maison.
1: Bah, toi aussi, t'as besoin de t'amuser.
6: Mais quand tu pars avec un pote en Espagne, t'es obligé d'aller aux putes.
3: Forcément, je suis déjà parti en Espagne, je suis jamais allé aux putes.
6: Arrêtez-vous, tu pars comme ça sur 3 jours.
3: Pas forcément.
6: Pour aller te détendre, faire les soirées, machin, t'es obligé d'aller aux putes. Ton mec, il va aux putes, je te le dis à 100%.
4: Non, moi, je te dis qu'à mon avis, moi, il s'est fait engrainer par le mec.
3: Le mec, il est célibataire ou il a une meuf sur
8: le
3: poteau?
8: C'est le même.
7: Son non, il est célibataire.
1: Ah, c'est ça, il est célibataire.
4: Moi, je te dis. Moi, je vois trop le truc comme ça. Le mec, il a dû lui dire, ouais, vas-y, putain, je vais, je vais à la Jonquera, machin, c'est sympa. Vas-y, viens avec moi un week-end. Ton mec, il y est allé. Il a dû se dire, ouais, putain, c'est cool. Et en plus, il voit que toi, tu dis rien. Bah, le mec, il y retourne.
3: Tu fais des FaceTime avec lui pendant qu'il est en week-end?
7: Non, pas trop.
1: Ah oui, évidemment.
3: Tu devrais.
1: Jamais en vidéo.
3: Ouais, appelle-le en FaceTime.
8: Il va pas décrocher.
9: Non, ou demande-lui dans quel lieu il va.
7: Il va avoir quelques stories, mais ça en plus.
8: Non, mais demande-lui dans quel lieu il va.
4: Tu sais, il peut faire ce qu'il veut, quoi.
1: Bah, évidemment.
3: Et il te raconte ce qu'il fait.
7: C'est ce que je disais tout à l'heure. Il me montre ce qu'il a envie de me montrer.
1: Ah oui, évidemment.
8: Bah ouais.
3: Et il te montre quoi sur ce qu'il fait le week-end?
8: Un mur blanc?
3: Il te montre quoi sur ce qu'il fait le week-end?
1: Mange ou tu sais.
8: Un gros plan d'action.
7: Pas plus déjeuner, repas, jacuzzi.
8: Un truc balourd.
9: Ouais, forcément, il va pas montrer plus, ouais.
4: Il va pas montrer l'enseigne du Dallas, le plus gros bordel d'Espagne, tu vois.
1: C'est sûr.
4: Et là, je suis devant le Dallas. Ouais, pop it up. Et là, je vais au pute.
1: Et quand tu l'appelles, il te répond? Non, jamais.
4: Ça dépend peut-être
7: là. Si, quand je l'appelle, il me répond
1: pas. Ah, quand même.
7: Mais après, le soir, non. Parce
4: le soir, non.
8: Le soir, les gars. Ils vont en soirée, après, ils vont au pute.
4: Il va se prendre un hôtel sympa la journée, tu vois.
8: Il se balade la journée, il va pas au pute.
4: Tu sais, il va à la piscine, il fait son jacuzzi, machin.
8: Il va boire des coups avec son pote.
3: Et je pense que tu devrais être un petit peu plus dur avec lui, parce que, tu vois.
4: Ah, bah, tu devrais lui dire que ça te casse les couilles.
3: Ah, ouais, vraiment, tu devrais pas, ouais.
4: Impose-toi.
3: Ouais, impose-toi un peu, Sarah, sinon tu vas être malheureuse, tu te poses des questions.
4: Non, mais puis bon, le mec, il peut.
3: Ça va nuire à votre couple, parce que t'as pas confiance.
8: Non, mais après, Sarah, faut que j'accepte que ton couple soit terminé aussi, tu vois. Parce que là, en fait, toi, tu te masques la vérité pour que continue.
3: Samy, il est persuadé que le.
8: Ah non, mais c'est sûr, les gars.
7: Mais c'est clair. Quand je m'impose, je me fais passer pour la méchante.
8: Mais c'est ça, donc ton couple, il est terminé.
4: Non, mais là, parce que lui, en fait, il retourne la situation. Tu t'imposes pas assez. C'est-à-dire qu'en fait, il faudrait que.
3: T'es trop gentil, toi.
4: Ouais, en fait, il faudrait que tu lui mettes à beaucoup de pression. Et tu vois, qu'il comprenne qu'en fait, là, tu rigoles pas et que c'est terminé le truc, tous ces délires de se barrer le week-end.
1: Ouais, parce que tu as.
4: Il faut lui dire. Tu dis, ouais, moi, ça me casse. Dis-lui, ça me casse les couilles que tu te barres le week-end. En fait, si tu continues à te barrer, le couple va s'arrêter.
3: Ouais, faudrait un petit peu plus.
4: Mais sois plus ferme, tu vois, ça va. Tous les week-ends, il te laisse en galère. Avec les toi aussi, t'as le droit de te reposer le week-end.
3: Bah oui, c'est vrai. Bon, secoue-toi, Sarah, nous dit l'azémiste sur la piste Skyrock. Vous pouvez réagir. Et puis, si vous arrivez la même chose, les filles, vous pouvez nous appeler. Les gars, vous avez peut-être vécu la même chose avec votre meuf qui se part tous les week-ends.
4: Non, mais puis en général.
3: Racontez-nous, dites-nous.
4: Quand t'es en couple, tu sais, en général, les deux travaillent la semaine. C'est à la limite le week-end où tu peux faire le plus de trucs en commun. Tu vois, je vois, je sais pas, c'est avec Cariole, c'est le week-end qu'on fait le plus de trucs à deux. Tu vois, la semaine. On n'a pas le temps.
3: Menace-le, dis-lui que tu vas partir. Tiens, c'est le message de Estelle sur l'appli. Et Riri Zamboule dit la même chose. Si elle le menace, le mec risque de se barrer pour de bon. C'est un gros manipulateur pour Jérôme du 33.
4: Mais il a beaucoup de pression.
3: Qu'elle fasse la même chose.
4: Elle a une pression, c'est ça.
8: Allez, voilà.
4: Oui, si tu veux.
1: Non, mais c'est même pas une menace. Mais tu lui dis, moi aussi, j'ai besoin de me détendre avec mes copines. Donc, salut.
3: Ouais, et puis tu me casses les couilles maintenant, mon chéri.
4: Ouais, non, mais voilà. Tu me casses le relais. Tu casses les couilles de te barrer tous les week-ends.
1: On les a fait ensemble.
3: Bon, en tout cas, on te souhaite bon courage, Sarah. J'espère qu'on t'aura fait avancer un petit peu. Et puis, on t'envoie ton t-shirt Skyrock.
1: J'espère que ça va aller.
3: Et on vous retrouve en direct. Allez-y, appelez-nous. 01 53 43 23. Tiens, des réactions pour toi, Sarah. On aura Annabelle dans un instant. Annabelle qui veut réagir.
8: Elle va te rassurer.
3: Qui a connu la même chose. Et on va voir si vous avez raison, les négatifs de l'équipe. Samy, Romano.
4: Non, pas négatif, réaliste.
1: Ouais.
8: C'est ça, exactement.
3: On va voir avec Annabelle, là, qu'on aura au téléphone dans un instant. Moi, je crois que vous, les auditrices et les auditeurs de Skyrock.
4: On va voir.
3: Je méfie un peu de l'équipe, mais bon. Bon, et on va faire le clash aussi. On y va pour le clash, j'avais promis, avant 11h. Et ben, c'est parti. 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
3: Ouais. Allez, clash de la drague, c'est parti. Cédric, rappelle ta méthode pour ceux et celles qui sont arrivés un petit peu en retard ce soir.
8: Bah, j'ai fini ma journée avec mon plan cul, j'ai baisé, elle est rentrée chez elle et je suis encore chaud, j'ai encore envie de baiser.
3: Il est chaud, c'est galérien.
8: Non, je suis pas galérien, je suis chaud, j'ai envie de te baiser, tiens, toi aussi.
3: Et Romano, ta méthode.
4: Moi, ce soir, je suis chasseur.
3: Tu veux pas changer de méthode? Tu vas avoir du mal à le dire.
4: Je suis chasseur. Et on m'a dit qu'il y avait du gros gibier à tirer là.
3: Eh bien, c'est pas
4: l'homme ou la femme. Non, l'autre membre de la famille.
8: Ouais,
3: on a pris des numéros au hasard dans les annuaires et il va falloir séduire comme ça. Au hasard dans les annuaires pour toi, Cédric, le premier qui s'appelle.
8: Gérard.
3: Allez,
8: mon petit GG.
3: J'adore les Gérard.
8: Allô
3: Gérard.
8: Allô Gérard. Bah elle a coupé.
3: J'adore les Gérard, malheureusement on n'entendra pas
4: Gérard. C'est hallucinant, c'est, tu dis allô et il se barre le mec.
8: T'as bah vu ouais, ouais, t'as vu.
3: Comment ça se fait Cédric?
8: Je sais pas.
3: Alors, on, après Gérard, Caro.
8: Allez, vas-y, va chez Caro.
4: Ah, Timon Romano, je compte sur vous ce soir, mes amours.
8: Elle a lâché rien. On va se mobiliser. Allô?
11: Allô?
8: Ouais, bonsoir, je suis chez Caroline.
11: Oui?
8: Ouais, bonsoir, comment vas-tu?
11: Ça va?
8: Ouais, c'est Michel au téléphone. Dis-moi, je t'appelais parce qu'aujourd'hui, là, j'avais rendez-vous avec mon plan cul, là, toute l'après-midi, j'ai fait l'amour.
11: Mmh. Ouais.
8: Et là, elle est rentrée chez elle, et du coup, j'ai encore envie de faire. Encore envie de baiser, quoi, tu vois.
11: Ah ouais?
8: Ouais, du coup, bah, je me suis dit, je vais appeler Caroline, voir si ce soir je peux venir à la maison.
11: Ah ouais, bah c'est dommage, parce qu'ici, il n'y a pas de Caroline.
8: C'est con. Ah ouais? Bah, je suis qui alors? C'est qui toi?
3: Pas de chance.
8: Bah, sinon, toi, hein, ça fera l'affaire, hein.
11: Ouais, mais tu sais, mon gars.
8: Ouais.
11: Tu t'amuses, mais j'ai des enfants qui dorment à cette heure-ci.
8: Non, mais laisse les enfants dormir, tu vois, c'est très
11: bah
8: bien,
11: ouais,
8: je viens.
11: Bah alors, raccroche.
8: Non, mais je vais venir,
11: arrête,
8: je vais raccrocher. Je vais
11: pas
8: venir directement chez toi, tu m'ouvres la porte, on se mettra dans la chambre et je te ferai
11: ouais,
8: l'amour.
11: Si tu veux.
8: Ouais, pas de galère. Bah voilà,
11: okay.
8: Tu vois.
11: Non, impeccable.
8: Bah, je vais te prendre en levrette, hein.
11: Ouais, si tu veux.
8: Avec un peu de lubrifiant dans tes fesses, ça va glisser.
11: Ouais, moi aussi.
8: Tu vas t'en souvenir, mon chéri.
11: Ouais.
8: Bon, bah, génial, j'arrive dans 5-10 minutes alors.
11: Allez, à tout à l'heure.
8: À tout de suite. Bisous.
3: Bah, dis donc.
8: Et voilà.
3: Bravo, Cédric.
8: Et voilà.
4: Et bim.
3: Comme
4: et bam.
3: Quoi,
4: et boum.
3: Tout
4: et bim,
3: peut arriver.
4: Et badaboum.
3: Un appel et un serrage.
4: C'est
3: et
4: fort voilà. Ennuyeux. Ça me donne envie de chier, moi, tiens. J'ai envie de caguer, là.
8: Comme ça, tu vois.
3: Alors, Romano, c'est à toi maintenant. Ton premier coup de fil.
4: Je suis ouais. Chasseur. Putain, je galère à le dire en plus, cette merde.
3: Chasseur.
4: Chasseur.
3: Voilà.
4: Mais c'est je suis sacheur. Chasseur.
3: Je suis chasseur.
8: Allô?
11: Oui.
4: Allô? C'est Jonathan? Oui.
11: Non.
4: C'est qui?
11: Quoi, c'est qui? Là, c'est qui?
4: C'est Jean-Louis Gueg à l'appareil. Je suis chasseur. Et on m'a dit qu'il y avait un gros gibier à tirer. Je pense qu'il s'agit de ta femme. Je voulais passer à la maison là.
11: Ah bah passe.
4: Bah je vais passer tout de suite. Comme ça, je vais la tirer un bon coup. Et puis je crois qu'après je vais te tirer toi aussi du coup.
11: Eh ben vas-y, pas de soucis.
4: Vas-y, vous avez tout ce qu'il faut.
11: Ouais, à tout de suite.
4: Ouais, parce que je suis chaud, j'ai gros calibre là dans le pantalon là.
11: Ouais.
4: Je vais bien t'enfiler mon salaud, va.
11: Ouais,
4: vas-y, à tout de suite mon bébé. Bisous, bisous.
3: Bon, bon, bon,
4: et voilà. Et bim, et bam,
8: et boum,
4: et bim, bam, boum.
8: Et bim, bam, boum.
3: Et comme le dit Abdel, double serrage pour Romano.
4: Ah ouais, c'est vrai, il nomme la femme, ouais.
8: Ouais, c'est pas un double serrage.
3: Bah si, il baise lui et ça fait un double. Double serrage, il a raison, Abdel.
8: Un couple.
3: Double serrage.
4: Comment on dit couple en anglais?
8: Couple.
3: Bon,
4: un
3: ben
4: couple of tea.
3: Là, on pourra arrêter le clash. Ils ont serré tous les deux. Vous êtes vraiment exceptionnel.
8: On va continuer.
3: Vous êtes vraiment exceptionnel. Bravo. Oui, c'est vrai que tu peux continuer parce que t'es déçu parce que Romano il a fait un double serrage.
8: Ah non, moi j'ai un serrage.
4: C'est tout, mais c'est de la combine. Pour moi, galérer Romano, tu peux dire c'est Jean-Louis le chasseur. Ah ouais. Alors que c'est plus dur à dire je suis chasseur. Chasseur.
8: Jean-Luc. Allô, Jean-Luc.
12: Ah, tu me casses les couilles.
8: Bah, Jean-Luc, je voulais venir à la maison.
3: Il est parti.
4: Il a parlé du baiser. C'est mauvais ça.
3: On donne pas de rappel après 23h, mais tu veux un rappel quand même.
4: Ça fait mal.
8: Jean-Luc, mais il va me raccrocher à la gueule.
4: Ça fait mal.
3: C'était tellement con.
8: Vas-y, rappelle-le.
4: Ah, ça fout les nerfs.
8: Ah, ta gueule, toi.
4: Ah, je crois qu'il a les nerfs.
3: T'as les glandes.
4: T'as les crottes de l'écran.
8: En plus, il avait une bonne voix.
3: Tu vois, Cédric, je t'avantage un peu, je te donne un rappel non autorisé.
4: Mais ça fait mal. Il parle, il raccroche.
8: Ah, putain, vas-y, il parle, il va plus répondre.
4: Ah, ça fout la
8: Allô
4: haine.
8: Allô?
4: C'est Jean-Luc.
8: Jean-Luc?
4: Oui.
8: C'est
4: Jean-Luc.
8: C'est Jean-Luc, réponds.
4: Mais c'est génial.
8: Allez, mon petit Jean-Luc.
4: Et c'est un échec.
8: Ah, tu casses le délire. Vas-y, raccroche.
3: Elle est là, Jean-Luc.
4: Eh non.
8: Il parle pas.
4: Oui, il parle pas.
8: Eh non, il parle pas.
4: Va te faire enculer. Ta galade, soin de soin.
8: Quelle
12: bande de cons, hein.
8: Jean-Luc,
3: tu vois qu'il parle.
4: Il parle. Il a raccroché.
3: Et là, il a raccroché. Mais il a parlé quand même, on a bien fait de le rappeler.
8: Ouais.
3: Romano, à toi, ton deuxième tour.
4: Allez.
3: Après ton double serrage.
4: C'est là où je peux faire la différence.
3: Oui. Allez, c'est reparti. Ondo nous dit, il est mal, le man, Cédric.
4: C'est qui, c'est qui?
3: On fera un troisième tour.
4: Olivier. Ah, je sais pas, moi je fatigue.
8: Non, bah écoute.
4: Olivier.
3: Ouais, on appelle Olivier. Pour le clash de la drague. Et après, vous allez voter, attention. C'est vous qui faites la différence. Et la coriace nous dit, mais bande de cons, qu'est-ce que vous êtes bon.
4: Ah bah c'est gentil. Ouais.
3: Bravo Cédric, bravo Romano, bravo la bande de cons. Bon, Olivier répond pas à notre.
8: Allez.
4: Christophe.
3: Ah,
4: il y a un petit moment de flottement là.
3: Oui.
4: C'est cri-cri.
3: C'est Christophe.
4: C'est cri-cri. Allô, Christophe ?
13: Allô ?
4: Ouais, Christophe ?
13: Non.
4: C'est qui ?
13: Bah, vous, c'est qui, vous ?
4: Moi, c'est Jean-Louis Gueg. Je suis chasseur. Chasseur.
13: Ah !
4: Ouais, et en fait, on m'a dit qu'il y avait un gros gibier à tirer. J'imagine que c'est ta femme.
13: Ouais, ça doit être ça, ouais.
4: Ouais, bah donc je vais passer la tirer tout de suite.
13: Ouais, ça marche.
4: Bah voilà, je suis là dans 5 minutes.
13: Ok, à tout de suite.
4: Et puis, vu qu'il n'y a pas de jaloux, je vais te tirer toi aussi.
13: Ok, ça marche.
4: Bah vas-y, je suis là dans 5 minutes, ma poule.
13: À tout de suite.
4: À tout de suite, mon bébé. Bisous, bisous. Et bim, et bam, et bam, et boum, et bim, bam, boum. Merci Jésus.
6: Ah, c'est merci Jésus, mais quel rapport.
4: Ah, merci Jésus.
3: Qu'est-ce qui se passe? T'as, on a fait deux coups de fil pour toi et t'es déjà à trois serrages. Le couple, putain, le premier, et là, le mec. Là.
4: T'en penses quoi, Guigui?
6: Non, là, franchement, là, c'est un grand match, ça sort. Wow. Vas-y, on voit le troisième.
3: Il y a Jules du 02 qui nous dit mais quel talent, Romano.
4: Merci, Jules.
6: Non,
4: Jules,
6: non, mais, ça envoie en tous les sens.
3: Non, mais là, c'est bien. On est à... Attendez, si on compte tout le nombre de serrages, Cédric, t'as serré une fois, Romano, t'as eu un couple et un. Quatre serrages.
4: Putain, deux couples, Jules.
3: Et on a que fait deux tours. Le troisième tour.
6: Vas-y, on voit.
14: Two couples. Sabrina.
6: Allez.
3: C'est Sabrina.
6: Putain,
3: pour Cédric.
6: La faire, là.
14: Allez, toi, Cédric. Bonheur. J'ai le cigare au bord des lèvres.
1: Ah, non. Putain, c'est très classe.
6: Depuis tout à l'heure,
4: plus précisément,
1: c'est sensuel, en
4: j'ai envie de chier.
3: Voilà.
1: On l'a compris.
3: Ça, Marie, c'est plus classe.
1: Oh,
3: j'ai envie de chier.
1: Allô, très classe.
6: Allô.
3: Mais non, mais Cédric, allô. C'est
6: ah ouais, il dit allô. C'est qui, il dit allô.
4: Non, mais je crois que mon adversaire est désorienté. Il commence à être KO dans les cordes.
6: Mais t'as pas entendu, c'est quand même qui dit allô.
4: Mettez-lui l'eau dans la gueule ou des claques.
6: Ça va.
4: C'est comme dans les rings de boxe, ça. J'ai vu, il fout des claques pour réveiller le mec. Des fois, il est à moitié KO.
3: Ouais, il s'en est pas pris assez dans la gueule, il leur donne d'autres.
4: C'est vrai.
3: Alors, Cédric, allez, attention, vas-y. Dernier tour pour, Sergio. Pour faire la différence.
4: Sergio.
6: Allez, Sergio.
3: Tu vois, Romano n'aurait pas fait tous ces serrages, t'aurais des chances de gagner.
6: Ouais, qu'est-ce que tu veux dire, là? Ça veut dire quoi, ce que tu
3: veux dire? Ça veut dire que là, il faut tout donner, Cédric.
6: Ah, t'inquiète.
3: Donne tout, tout. Allez.
4: Donne
15: sur la boîte vocale.
4: Oh là, allô, allô, allô, bonjour, madame boîte vocale.
6: Bah non, c'est la boîte vocale, je peux parler à la boîte vocale. Bien,
4: Cédric, Olivier.
6: Allez, vas-y, Olivier.
3: Allez, Olivier.
4: Ah, très belle expression pour dire que j'ai envie de chier. Ondo. Allez, déposer les gosses à la piscine.
6: Déposer les gosses à la piscine.
3: Bah oui, c'est la chiotte à la piscine.
4: Oh. Très belle expression, je connaissais pas Ondo. C'est poétique.
3: Ah, Olivier, réponds pas, Cédric.
4: Là, c'est ton dernier truc, hein, je crois, d'ailleurs, hein, oui. Amigo.
1: D'ailleurs, Rondo, il demande pourquoi Guigui parle comme Castaldi. Tu arrives à son...
4: C'est vrai que là, c'est
15: ton... Boîte vocale.
4: Oh là, allô, boîte vocale, allô. Ah, ça fait trois appels.
6: Bah, vas-y.
4: Bah, vas-y.
3: Allô. Allez, t'en as.
4: Bah, prends-le, du coup.
6: Allô, Sébastien.
16: Ouais.
6: Comment ça va, mon petit Seb?
16: C'est qui?
6: C'est Michel, un de tes voisins. Dis-moi, je t'appuie parce qu'aujourd'hui, là, j'ai vu mon plan cul, là, j'ai fait l'amour toute la fin de l'après-midi, là, et là, début de soirée. Allô?
3: J'ai raccroché.
4: Je crois qu'il s'en bat les couilles.
1: Ouais,
6: Seb!
4: Je crois qu'il s'en bat la race.
6: Sébastien?
3: Il est parti.
17: Là, il voulait raccrocher, il a appuyé sur les boutons.
3: Il est parti. Il a fait tutut, il est parti. Bon, Romano qui a la taupe qui se tape au guichet va faire son dernier tour et après on vote. Allez, c'est parti.
17: C'est Michel.
3: On appelle un Michel pour toi, Romano. Est-ce que tu vas nous faire un carton plein ce soir?
4: Bah, on va essayer, hein. Vous savez, je donne toujours le maximum pour ma team.
16: Ah. Oui, allô?
4: Ouais, bonsoir. Allô?
6: Eh ben, oui. C'est Michel au téléphone.
4: C'est Michel?
16: Pas du tout, non.
4: Ah bon, c'est pas grave. C'est Jean-Louis le chasseur, là, l'appareil. Je suis chasseur. Chasseur. Tu comprends ce que je te dis?
16: Bah, ouais.
4: Ouais. Et bah, si, bah, je t'explique. On m'a dit qu'il y avait un gros gibier à tirer chez toi. Et je pense que c'est ta femme. Est-ce que je peux venir la tirer tout de suite, là?
16: Ah, pas de problème.
4: Bah, vas-y. Bah, je vais arriver dans 5 minutes, là. Je vais bien la tirer comme il faut, là. J'espère qu'elle est sympa ton coriace, la bête.
16: Avec plaisir.
4: Ouais, je sais que bon, t'as du mal à la tirer, je peux te comprendre, je l'ai vu. Bon, c'est pas. On va faire avec.
16: De toute façon, si elle bouge un peu, je la tiendrai.
4: Ouais, bah. Voilà, hein, parfait. Ah, s'il y a des bêtes, c'est des coriaces. Hein. Ça, c'est que ça se débat. Hein.
16: Oh, puis ça lui fera du bien.
4: Ouais, bah voilà, et puis après, pour te faire du bien à toi, je te tirerai toi aussi, du coup.
16: Ouais, mais. Et fais attention, t'as intérêt d'en avoir une bonne parce que tu ne toucheras pas les bords avec moi.
4: Ouais, bah on va voir. Ah, pourquoi t'as un gros trou du cul?
16: Ah, bah c'est ça mon pépé. Hein.
4: Ah, ouais, c'est ça, on m'a dit qu'il y avait du passage, ouais.
16: Bah,
4: vas-y, y'a pas de problème, je suis là dans 5 minutes, au pire, je te mets le bras.
16: Ok, allez,
3: donc,
16: bonne année.
3: Si j'ai bien compris, Michel, on peut baiser ta femme, enfin, il peut baiser ta femme et en plus, on peut te baiser toi.
16: Voilà, tout à fait.
4: Bah, c'est parfait.
3: Encore un deuxième tirage.
4: Je suis là, alors. Encore un combo.
3: Non, mais c'était pour vérifier. C'est
8: ça marche pour comme toi,
4: soit. Ouais, 1, 2, 3, combo.
8: 3 combo.
4: À tout de suite, alors, mon bébé.
16: Ok.
4: Allez, okay, bisous. Allez, bisous. Et bim. Et bam. Et boum. Et bim. Bam. Boum. Ouais.
3: Alors, ça, c'est un bon clash que vous nous avez fait ce soir. Ça, c'est beau, c'est beau, c'est beau.
4: Ah, fallait chier tranquille.
3: Si je compte le nombre de serrages, 2, 3, 5 pour Romano, 1 pour Cédric.
8: Ouais, c'est ça, ouais. Non, mais c'est pas tout à fait ça. Il a serré 3 familles, donc ça fait 3.
4: 3 x 2, 6.
8: Bah non, 6, pas 3 x 2.
3: Non, 5, 5.
4: Non, 3 x 2, 6.
8: Deux couples.
3: T'as pas serré 2 couples à chaque fois.
8: Bah si, il a serré un couple, gros.
4: Bah, 3 couples. 3 couples.
8: 3 couples. Bah non, il y en a plus qu'un.
4: Mais c'est le dernier. Mais si, mais c'est de con ou quoi. Il y a les 3, c'était des couples.
8: Ah ouais, ouais.
3: Ouais.
8: À chaque fois, il a dit,
4: donc 3 x 2, 6. Et parfois 3 x 2, 5.
3: C'est confirmé par Cédric Quezada qui nous dit et bim, Romano, tu mets 6 cartouches.
4: Et voilà, 6 cartouches.
8: Quand moi, des...
3: Devenez chasseur. Hein.
8: Quand je tire des coups, on dit tout le temps que je fais qu'un serrage.
3: C'est pas très écolo, d'accord. Mais par contre, ça permet de tirer des coups dans tous les sens.
4: Ah ouais, c'est clair. Putain, je pensais pas que c'était aussi sexy. Hein,
8: ah, grave, attends.
3: Les déclarations, Romano, ta déclaration.
4: Bah écoutez. 3 magnifiques serrages, des doubles serrages, des full couples. 3 couples que je vais faire l'amour. Bah, le dernier à tirer, c'est Cédric.
3: 3 couples que je vais faire l'amour. Ouais. Tu as appris à parler français pendant les vacances.
4: Non, ouais. Pas un débat, j'ai perdu l'usage de la langue française. un dernier truc à tirer, c'est Cédric. Ce soir, votez Romano, mes amours.
1: Un truc.
4: R-O-M-A-N-O. On peut faire un gros score pour montrer à Cédric qui c'est la. Ouais. Team, la boss team, et la team des boss.
8: La roue tourne, elle va tourner. La boss team. Boss team, ouais.
3: Déclaration Cédric.
8: Bon, moi ce soir, la famille, j'ai baisé toute la fin d'après-midi avec mon plan cul. Et j'ai serré le mec de Caroline.
4: Ça, c'est dans ta tête, gros. Le mec, il nous répète sa méthode.
8: Mais dans ta tête, t'es pas chasseur non plus, toi, blaireau.
4: Bah non, mais moi, j'ai fait 3 serrages.
8: Bon, en attendant, moi, j'ai serré le mec de Caroline.
4: 3 combats.
8: Il va nous faire mal à la tête, putain, ce soir. La famille, votez Cédric, je vous aime très très fort.
4: Je crois que je vais plus te faire mal au cul.
8: On le baise ce soir, il mérite que ça. Là, il commence déjà, là, je vous dis, il va devenir insupportable.

4 ans qui nous a quitté, Coolio qu'on vient d'écouter à l'instant avec Gangsta's Paradise sur Skyrock. Il est pratiquement 2h du mat, c'est Wahid, bien content de passer les nuits avec vous là sur Skyrock, de vous accompagner si vous êtes au taf, si vous profitez de la nuit, des vacances, tranquille, vous avez bien raison d'avoir choisi Sky. Salut à Dave qui laisse un message qui dit bonsoir l'équipe et bonne nuit, bisous à vous, Dave du 83. Et ben salut à toi Dave. Nous on est reparti là sur Skyrock avec plein de bons sons, tous les numéros 1 sont là, on attaque avec Nono La Grinta, c'est Love You, Tame Impala aussi avec Jenny, c'est Dracula, et Victor Thompson dans les prochaines minutes avec This Year sur Skyrock. Bienvenue tout le monde.